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1: Que s'est-il passé un 30 juillet? Eh bien, en 1752, c'était la fondation de l'Académie de Marine. En 1898, la mort du chancelier prussien Otto von Bismarck, l'homme de l'unité de l'Allemagne. En 1980, Israël adopte la loi faisant de Jérusalem sa capitale. En 2007, décès du cinéaste italien Michelangelo Antonioni et du cinéaste suédois Ingmar Bergman. En 2010, visite historique au Liban du président syrien Bachar al-Assad. En 2014, lancement depuis Kourou du cinquième et ultime cargo européen ATV-5 Georges Lemaître vers la station spatiale internationale, l'ISS si l'on préfère. Bonne journée à tous.
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0: Bonjour à tous, nous fêtons Juliette aujourd'hui. Alors, quelle prévision pour votre signe ?
1: Bélier, vos émotions ne seront pas de bons guides, alors ne prenez aucune décision sous le coup de l'impulsivité.
0: Taureau, les planètes accentuent votre sens du devoir, ce qui signifie que certaines obligations deviendront soudainement une priorité.
1: Gémeaux, le doute risque de s'installer entre vous et une personne qui vous est chère. Votre anxiété vous fait perdre patience.
0: Cancer, de réelles possibilités vont se faire jour. En famille, c'est un renouvellement qui peut se traduire par un changement de décor ou de lieu de vie.
1: Lion, vous aurez d'excellents atouts pour faire évoluer une situation. N'attendez pas pour matérialiser vos projets.
0: Vierge, vous aurez bientôt la chance de construire des relations nouvelles et passionnantes.
1: Balance, vous pensez à enfin avoir le pouvoir de transformer les sentiments des autres.
0: Scorpion, vous avez manqué de flair au travail ces derniers jours. Il est temps, et même essentiel, de relever la barre.
1: Sagittaire, vous avez traversé une longue période difficile. Eh bien maintenant, vous pourrez enfin recevoir les fruits de vos efforts.
0: Capricorne, ne vous laissez pas aller à vous attendrir inutilement sur le sort de quelqu'un qui vous raconte ses déboires financiers.
1: Les Verseaux, la chance sera avec vous, ce qui va vous permettre d'accomplir très vite de grandes choses dont vous avez le désir.
0: Enfin Poisson, un proche très attentif à vos projets vous aidera à les mettre à exécution très prochainement. Bonne journée à tous, à demain pour un nouvel horoscope.
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0: Que s'est-il passé un 30 juillet? Eh bien, en 1752, c'était la fondation de l'Académie de Marine. En 1898, la mort du chancelier prussien Otto von Bismarck, l'homme de l'unité de l'Allemagne. En 1980, Israël adopte la loi faisant de Jérusalem sa capitale. En 2007, décès du cinéaste italien Michelangelo Antonioni et du cinéaste suédois Ingmar Bergman. En 2010, visite historique au Liban du président syrien Bachar al-Assad. En 2014, lancement depuis Kourou du cinquième et ultime cargo européen ATV-5 Georges Lemaître vers la station spatiale internationale, l'ISS, si l'on préfère. Bonne journée à tous.
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7: Les lundis jusqu'au 17 août, vous avez rendez-vous à 18h30 à la salle multi-activité de Saint-Maurice pour le Festi Frémi. Plusieurs choses au programme, repas brasero, buvette, balade aux calèches, musique, guinguette, marché des artisans et des producteurs avec également l'accueil des touristes et tombola. Chaque lundi également, il y a les pots d'accueil des vacanciers qui vous sont proposés par Le Ménil Accueil. C'est sous le préau de la familiale, à chaque fois à partir de 18h30. Au programme dégustation des produits locaux, verre de l'amitié, tombola gratuite, petite animation, avec également la possibilité de déguster une poêlée Guédon. Les mardis, ce sont les marchés d'été à Bussan qui vous sont proposés Hall de la Mouline de 17h à 21h jusqu'au 25 août avec à chaque fois de nombreuses animations et puis à des producteurs et des exposants. Je vous rappelle que pendant ces vacances, les mines Otillo sont ouvertes tous les jours. Vous pouvez découvrir les anciennes mines de cuivre de 10h à 19h. Alors à chaque fois, il faut réserver pour les différentes visites. Il y a également des nocturnes qui vous sont proposées à 20h30. Il y a sur les pas des mineurs d'autrefois les mercredis. Les jeudis, les contes et légendes de la mine nuit entrée. Et puis les vendredis, à la découverte des chauves-souris. Vous devez donc réserver au 03 29 25 03 33. Vous pouvez vous rendre à la maison des Hautes Mines, 47 rue de la Gare, Otillo bien sûr, et puis le site hautemines.com. Les rues en fait, eh bien, c'est les jeudis de cet été Otillo jusqu'au 20 août, avec chaque jeudi, il y a de nombreuses animations qui vous seront proposées dans les rues d'Otillo, avec également place de la mairie, marché et camelot. À noter que les bars d'Otillo vous proposent également plusieurs animations à l'occasion de ces jeudis en fait. Pendant ces vacances d'été, il y a les jeudis tissage en famille proposés au musée du textile de Ventron. À chaque fois, ça se passe à 14h30. Visite du musée adapté pour tous, mise en route des machines et atelier de tissage pour les enfants. Vous aurez le détail en allant sur le site musée.ventron.fr. La Société des Fêtes de Bussan vous propose des concours de pétanque en doublette chaque vendredi de cet été, place de la Mouline. Les inscriptions se font à partir de 13h30 et début des parties à 14h. C'est 3€ par joueur, c'est ouvert à tous, avec également buvette sur place. L'Association des producteurs des Hauts-de-Vosges organise les marchés nocturnes des producteurs locaux les vendredis au rocher de la colline à Ferdru, de 17h à 21h. De nombreux producteurs et artisans seront sur place avec buvette et restauration. Avec le Théâtre du Peuple de Bussan, retrouvez tout cet été la grande saga Héritier des Brumes, la folle histoire du Théâtre du Peuple. Une pièce à découvrir en feuilleton de 6 épisodes. Et puis chaque vendredi, il y a également les éphémères qui vous seront proposés. Possibilité également de visiter le théâtre. Tous les détails sont sur le site théâtredupeuple.com. L'Amicale des sapeurs-pompiers de Bussan-Saint-Maurice vous propose un repas montagnard le vendredi 31 juillet à 19h. Ce sera place de la Mouline à Bussan, avec animation musicale et menu à 12€.
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1: Bonjour à tous, nous fêtons Juliette aujourd'hui. Alors, quelle prévision pour votre signe ?
2: Bélier, vos émotions ne seront pas de bons guides, alors ne prenez aucune décision sous le coup de l'impulsivité.
1: Taureau, les planètes accentuent votre sens du devoir, ce qui signifie que certaines obligations deviendront soudainement une priorité.
2: Gémeaux, le doute risque de s'installer entre vous et une personne qui vous est chère. Votre anxiété vous fait perdre patience.
1: Cancer, de réelles possibilités vont se faire jour. En famille, c'est un renouvellement qui peut se traduire par un changement de décor ou de lieu de vie.
2: Lion, vous aurez d'excellents atouts pour faire évoluer une situation. N'attendez pas pour matérialiser vos projets.
1: Vierge, vous aurez bientôt la chance de construire des relations nouvelles et passionnantes.
2: Balance, vous pensez à enfin avoir le pouvoir de transformer les sentiments des autres.
1: Scorpion, vous avez manqué de flair au travail ces derniers jours. Il est temps, et même essentiel, de relever la barre.
2: Sagittaire, vous avez traversé une longue période difficile. Eh bien maintenant, vous pourrez enfin recevoir les fruits de vos efforts.
1: Capricorne, ne vous laissez pas aller à vous attendrir inutilement sur le sort de quelqu'un qui vous raconte ses déboires financiers.
2: Les Verseaux, la chance sera avec vous, ce qui va vous permettre d'accomplir très vite de grandes choses dont vous avez le désir.
1: Enfin Poisson, un proche très attentif à vos projets vous aidera à les mettre à exécution très prochainement. Bonne journée à tous, à demain pour un nouvel horoscope.
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0: 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Il est exactement 7h en cette journée du 30 juillet 2026. Portez-vous bien. Et aujourd'hui, le soleil s'est levé à 6h21. C'est Raymond, nous sommes ensemble pour quelques heures. Et nous fêtons Juliette aujourd'hui, mais aussi Abdallah, Abdoulaye. Ah oui, tiens. Et oui, ça apparaît maintenant. Et en cette journée, donc, eh bien, amusez-vous bien avec Radio des Ballons. Nous jouerons tout à l'heure un petit peu après 8h.
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0: La vie au Pays des Lacs, Gérard May, la vie également donc vallée de la Moselotte à partir de la Bresse, l'association Art et Traditions Populaires Jérômois propose une exposition, Gérard May, caricature Jean Grossier, poids et mesures, outils insolites de Vincent Baudin et Jean-Pierre Stocchetti du 11 au 19 août à l'espace Tilleul, donc salle Jean Grossier justement, vernissage à 18h le mardi 11 août. Et de 10h à midi et de 15h à 19h, ce sont les heures d'ouverture de la salle. Côté également de la Bresse, eh bien d'abord au complexe aquatique, il y a plein de choses, puisque tous les lundis de 18h à 19h, c'est l'aquagym mystère. Et le parcours aquatique ludique et éducatif tous les mercredis de 10h à 18h. Les cours d'aquagym tous les jeudis de 12h30 à 13h30, c'est à la piscine et la piscine le 15 août, voyez là-bas du côté de la Bresse, avec notamment exposition championne dans les traces des sœurs Leduc, exposition photo qui rend hommage au parcours des championnes vosgiennes en plein air au pied de la chapelle, et ça se passe à l'Ermitage Frère Joseph à Ventron, évidemment. Expo d'été, Philippe Claudel, photographe et sculpteur, présente son expo intitulée « Face au paysage », ainsi que les travaux manuels réalisés au cours de l'année par les élèves de l'école maternelle de la Tourterelle jusqu'au 4 août. Entrée libre du mardi au vendredi et le dimanche de 10h à midi et de 14h à 18h. Le samedi de 14h à 18h, c'est fermé. Le lundi, c'est à la maison de la Bresse. Évidemment, c'est à la Bresse. Expo photo également, l'école dehors, au jardin de Bernadette. C'est une expo, le travail de Michel Laurent avec les écoles de Luce et de Sapois. Faites-vous discret et respectez le jardin qui vous accueille. Écoutez la nature. Visite gratuite et libre tous les jours. L'entrée libre, ce sont les jardins de Bernadette et ça se passe à Vanier, si je ne me trompe, du côté du haut du taux.
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0: Ça venait de Chacha, Distel, avec le bateau blanc. 7h06.
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0: Le grand rendez-vous de la fête médiévale du serment de la Franche-Pierre, banquet, spectacle, artisan, chasse au trésor. Pendant le week-end, découvrez Remiremont au temps des chevaliers et des ménestrels. Samedi 8 août, 10h à 22h, dimanche 9 de 10h à 19h. C'est au centre-ville de Remiremont, accès libre et gratuit à cette fête médiévale. Voici sur Radio des Ballons, Tone Limited, No Limit.

Unlimited, No Limit, 7h10, il y a rendez-vous avec la course du Montfourche, la 9e côte VHC, mais c'est la 43e du nom encore à Villers, donc dimanche 2 août. Et voici, avant Guillaume et son histoire d'un jour, puis Gaët Lalouse, voici Lara Fabian, ton désir.

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2: Nous sommes le 16 octobre 1986 à Lausanne pour la session du CIO, dont le siège se trouve à deux pas de cela, qui désignera le nom de la ville hôte des Jeux Olympiques de 1992. Cette ville sont en lice pour accueillir les antépénultièmes Jeux hivernaux du siècle. Sofia en Bulgarie, Lillehammer en Norvège, Falun en Suède, Cortina d'Ampezzo en Italie, Anchorage aux États-Unis, Berchtesgaden en Allemagne et enfin Albertville en France, en Savoie. Au bout de 6 tours de vote dans la session, la désignation finale est connue. Il s'agira d'Albertville. 24 ans après Grenoble, la flamme olympique viendra scintiller de nouveau dans le ciel français. Cette ville, d'alors de 17 000 habitants, ne va pas faire vivre qu'elle-même. Ce sera toute une vallée, tout un département même, qui va participer à la folie olympique. La Plagne, Val d'Isère, Tignes, les Menuires, Courchevel et j'en passe seront les théâtres d'un des plus grands événements sportifs de la planète. 6 ans de labeur, depuis la désignation de la cité savoyarde jusqu'à l'ouverture de ces fameux jeux, seront nécessaires. Les organisateurs veulent faire d'Albertville 92 une vitrine autant sportive qu'événementielle, mettant en valeur la Savoie et la France, exposées comme il se doit devant les yeux de milliards de téléspectateurs. L'exemple en sera d'autant plus flagrant ce 8 février 1992, quand le spectacle du danseur chorégraphe Philippe de Coufflet viendra bluffer le monde entier par sa poésie et sa dose d'innovation. Le théâtre des cérémonies surmonté par la vasque olympique sera quant à lui illuminé notamment par un certain Michel Platini. Le serment olympique prononcé par une prodige du patinage tricolore sur lesquels se fondent de grands espoirs, une certaine Soria Bonali. Il est un peu plus de 19h, le spectacle se termine. Dès le lendemain, les joutes sportives vont commencer à battre leur plein, mais ça, ce seront d'autres histoires à raconter avec Mémoire Sport. Allez, on se donne rendez-vous demain pour d'autres histoires d'un jour avec Mémoire Sport.
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Gate Lalouse, Epi One, 7h et quelques 20 minutes, et il y a le concert de Luc Arbogast, révélé au grand public grâce à The Voice, qui donne un concert en ouverture de la fête médiévale vendredi 7 août à partir de 20h30 à Remiremont au Palais des Congrès. Concert à 30 euros. Information réservation sur compagnie-médiévale.fr ou à la boutique Arborea à Remiremont, bien sûr. Tom Kazak va arriver avec les courses de ce jeudi. Voici Ellie Goulding.

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1: Bonjour, bonjour à tous. Direction l'hippodrome de Dieppe et les 2400 mètres de la piste en gazon à l'occasion du Quintet Plus de ce jeudi 30 juillet 2026. Se disputer dans le prix Toyota Toys Motors, il réunira 16 concurrents pour un départ prévu vers 20h15. En tête de notre sélection, le 2 Zulu Warrior, confié à Pierre-Charles Bounot et venant de prouver sa forme, il peut l'emporter. Suivi du 9 King Trezy, préparé avec le plus grand soin pour cette épreuve. L'As Love is Gold sur la lancée de sa dernière fin de course. Le 3 Dorian, toujours compétitif en 38,5 de valeur. Et enfin, le 4 Maya Star a déjà bien fait sur sa fraîcheur. Il complétera notre sélection. Une sélection que vous pouvez retrouver sur ma chaîne YouTube Tom Kazak, les pronostics hippiques avec mes dernières minutes. Donc notre choix aujourd'hui, premier le 2 Zulu Warrior. Le 9, King Trezy. 3e, l'As, Love is Gold. 4e, le 3, Dorian. 5e, le 4, Maya Star. Le second choix, le 13, le 16 et le 14. Et à vous la fortune!
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9: Presta Service, une entreprise familiale basée à Fresse, recherche son futur apprenti en CAP menuisier poseur pour un contrat de 2 ans avec le CFA d'Arches. Une offre à destination des personnes motivées et sérieuses, envie d'apprendre le métier sur le terrain. Vous pouvez contacter prestaservice.88@orange.fr. Dominique du food truck Pizza Selvatico va prendre sa retraite et il est à la recherche d'un remplaçant ou d'un repreneur pour assurer la continuité de l'activité. Vous pouvez, si cela vous intéresse, contacter le 07 83 38 00 49 07 83 38 00 49. La municipalité de Rue est à la recherche d'un agent d'entretien pour un contrat à durée déterminée de 3 mois à temps partiel, à 13 heures par semaine. Et pour postuler, on vous demande au moins un an d'expérience. Sur l'ensemble des Vosges, eh bien, on vous propose un poste de technicien à raccordement fibre. C'est un poste en CDI à 40 heures par semaine qui vous est proposé et avec 2 ans d'expérience souhaitée. Sur Remiremont, on recherche un agent de prévention et de sécurité, poste en CDI à 35 heures par semaine, c'est avec la société APEN. Alors il faut être titulaire de la carte professionnelle en cours de validité, certificat du sauveteur secouriste du travail, diplôme d'agent de sécurité incendie et d'assistance aux personnes également. À Remiremont, la Belle Marée est à la recherche d'un assistant de gestion commerciale. C'est un poste en CDI à temps partiel, 20 heures par semaine. On vous demande un an d'expérience dans la vente auprès des professionnels. Il faut être également titulaire du permis. L'enseigne Burger King à Remiremont est à la recherche d'un assistant de gestion polyvalent, poste en CDI à 35 heures par semaine. Un an d'expérience est exigé. Sur la commune d'Archette, on recherche un mécanicien d'engin de chantier, mission intérimaire de 6 mois à 39 heures par semaine, avec 2 ans d'expérience, et il faut posséder le permis. Toujours à Archette, un poste d'ouvrier d'exécution de travaux publics vous est proposé, c'est pour une mission intérimaire de 3 mois à 39 heures par semaine, poste ouvert aux débutants avec formation CAP-BEP et le permis. À la Bresse, on recherche un assistant achat gestion de projet pour une mission intérimaire de 3 mois à 35 heures par semaine. Pour postuler, il faut avoir un an d'expérience, avoir une formation Bac plus 3 à plus 5 en gestion de projet. La chocolaterie Schmitt à Gérardmer recherche un pâtissier chocolatier pour un CDI à 35 heures par semaine avec formation CAP-BEP et 3 ans d'expérience.
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3: Les titres de Vosges matin à la une. La zone de Damblin revit avec 50 emplois. Après plus de 20 ans d'attente et de revers, Cap Vosges-Damblin tient enfin un projet d'envergure avec l'arrivée d'Acopa qui investira 16 millions d'euros sur le site. Cette implantation devrait créer jusqu'à 50 emplois et pourrait marquer le véritable décollage de cette zone d'activité stratégique du sud des Vosges. Photo de Philippe Bricoleur, c'est en page 6 pour les reportages. Vanier, en page 4, deux maisons détruites dans un incendie, le feu de forêt évité de peu. Photo de Philippe Bricoleur. Sécheresse, en page 5, le secteur de l'Ifol s'adapte au manque d'eau. C'est une photo de Martin Vincent. Et page société en page 2 et 3, c'est Vosgiens qui s'engagent dans la guerre. À Senon, en page 18, faute de temps et la couche devant la caserne. Photo remise par les parents d'ailleurs. Et puis en cyclisme et en page 31, Louis Jumeau, la mécanique de l'excellence. Photo remise par Louis Jumeau lui-même. On n'est jamais si bien servi que par soi-même.

0: souvenir des G-Squad, aucune fille au monde, 7h36. Ah, 38 même, ok.
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0: Et il y a la maison artisanale de Ventron qui propose son grand marché artisanal d'été, dimanche 3 août, de 9h à 18h30, sur le terrain de jeu de Ventron. Alors, je signale à mes amis et à Marie-Édith, la présidente, que et c'est écrit 2025, hein, donc je ne devrais pas l'annoncer normalement. Mais non, c'est bien sûr cette année. Pierrette va arriver. Non, c'est moi. Pierrette est absente aujourd'hui, elle est partie en vacances. Cake, price, price, price. C'est dans quelques minutes. Voici Will Cherry, play that funky music.

0: Que s'est-il passé un 30 juillet? Eh bien, en 1752, c'était la fondation de l'Académie de Marine. En 1898, la mort du chancelier prussien Otto von Bismarck, l'homme de l'unité de l'Allemagne. En 1980, Israël adopte la loi faisant de Jérusalem sa capitale. En 2007, décès du cinéaste italien Michelangelo Antonioni et du cinéaste suédois Ingmar Bergman. En 2010, visite historique au Liban du président syrien Bachar al-Assad. En 2014, lancement depuis Kourou du cinquième et ultime cargo européen ATV-5 Georges Lemaître vers la station spatiale internationale, l'ISS si l'on préfère. Bonne journée à tous.
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0: Cake preps. 7h47.
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0: Il y a l'île Nature, hein, découverte ludique de la faune et de la flore locale. C'est tous ces 2 mois de vacances aux horaires d'ouverture de l'office de tourisme de Remiremont. Entrée libre, c'est gratuit, organisé par l'office lui-même. Clo-clo, quelquefois.

0: Clo-Clo, quelquefois, 7h51.
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0: Nous sommes aujourd'hui le jeudi 30 juillet, et oui, le soleil se lève à 6h21, il se couchera à 21h33, nous fêtons Juliette, mais aussi Abdallah, Abdoulaye, Guglietta aussi, oh, il y en a beaucoup, hein. Et bien, 30 juillet, le soleil, je vous l'ai dit, se lève à 6h21, mais le soleil très fort aujourd'hui, nous en reparlons dans l'actualité du jour. Avant Sylvie et Alain et l'horoscope, voici Angèle, dis-le.

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2: Bonjour à tous, nous fêtons Juliette aujourd'hui. Alors, quelle prévision pour votre signe ?
3: Bélier, vos émotions ne seront pas de bons guides, alors ne prenez aucune décision sous le coup de l'impulsivité.
2: Taureau, les planètes accentuent votre sens du devoir, ce qui signifie que certaines obligations deviendront soudainement une priorité.
3: Gémeaux, le doute risque de s'installer entre vous et une personne qui vous est chère. Votre anxiété vous fait perdre patience.
2: Cancer, de réelles possibilités vont se faire jour. En famille, c'est un renouvellement qui peut se traduire par un changement de décor ou de lieu de vie.
3: Lion, vous aurez d'excellents atouts pour faire évoluer une situation. N'attendez pas pour matérialiser vos projets.
2: Vierge, vous aurez bientôt la chance de construire des relations nouvelles et passionnantes.
3: Balance, vous pensez à enfin avoir le pouvoir de transformer les sentiments des autres.
2: Scorpion, vous avez manqué de flair au travail ces derniers jours. Il est temps, et même essentiel, de relever la barre.
3: Sagittaire, vous avez traversé une longue période difficile. Eh bien maintenant, vous pourrez enfin recevoir les fruits de vos efforts.
2: Capricorne, ne vous laissez pas aller à vous attendrir inutilement sur le sort de quelqu'un qui vous raconte ses déboires financiers.
3: Les Verseaux, la chance sera avec vous, ce qui va vous permettre d'accomplir très vite de grandes choses dont vous avez le désir.
2: Enfin Poisson, un proche très attentif à vos projets vous aidera à les mettre à exécution très prochainement. Bonne journée à tous, à demain pour un nouvel horoscope.
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0: Radio des Ballons, ensemble de nos centres émissions. Il est exactement 8h après l'actualité. Nous jouons. L'actualité en ce jeudi avec d'abord le feu aussi chez nous. En effet, forêt de Vanier hier vers 2h de l'après-midi, mais c'était seulement en bordure, rue du Général de Gaulle, une haie s'enflamme. C'est au bord effectivement d'une maison et les flammes montent vers les autres habitations. Là, au bord de la forêt, intervention rapide de plus de 100 pompiers avec le concours d'un hélicoptère et d'un drone, mais c'est pour surtout surveiller la zone. C'est un peu après 6h du soir que le feu sera fixé. Une centaine d'habitants a dû être évacués et 2 maisons ont été la proie des flammes. 56 autres ont subi des dégâts. Les habitants évacués ont été accueillis dans la salle polyvalente de la commune. Presque comme dans le sud, la propagation est d'une rapidité incroyable. Les pompiers restent pour surveiller et l'on arrose encore pour éviter les reprises. Mais à cette hauteur de Dompaire, hier, à 6h15 du matin, qu'un camion a pris feu suite à une fuite du réservoir de gazole. Le conducteur du camion a d'ailleurs à ce moment-là perdu le contrôle de son engin. Et puis la remorque s'est couchée, le routier blessé a dû être hospitalisé à Vittel. Le feu a atteint la végétation, mais là les pompiers ont pu contenir ce début d'incendie extrêmement rapidement. Feu encore, une Géromoise marginale de 30 ans a écopé d'ailleurs en procédure de plaider coupable de 5 mois de prison. Elle a été incarcérée immédiatement. En effet, c'était un cas de récidive. C'est lundi à 10h30 du soir, boulevard de Saint-Dié à Gérardmer, près d'un immeuble. Les gendarmes sont appelés. La femme mettait le feu à de l'herbe sèche avec un briquet. Elle était fortement alcoolisée. Mais le mercredi 22 juillet, elle avait déjà commis des faits similaires et s'en était prise d'ailleurs aux gendarmes en les agressant. Elle est aussi en bisbille avec des habitants de l'immeuble. Cyril Vidot, le maire de Liffol-le-Grand, lui lance une idée et passe aux actes. Comment lutter contre le manque d'eau? Pour certaines communes, ça devient extrêmement délicat. Eh bien, première mesure, diminuer la pression. C'est à suivre. Alcopa, spécialiste de la vente de véhicules et de matériel aux enchères, va s'implanter sur la zone de Damblin et devrait créer une 50aine d'emplois dans les années qui viennent. Décès d'Hubert Claude, 89 ans, obsèques samedi à 14h à l'église de Saulsure. Obsèques de Pierre Bellini, 86 ans, samedi à 9h à l'église de Fraisse. Marie-Thérèse David, née Philippe, 91 ans, ce vendredi à 14h30 à l'église de Fraisse. Anne-Marie Vincent, née des Chazots, également demain vendredi à 14h30 à l'église de Plombière. Et Claude Lecomte, 82 ans, vendredi à 10h à l'église de Fraisse. En sport, c'est le Tour de France femmes, départ samedi de Lausanne, j'en reviens, sous la direction de Marion Rousse, comme à l'habitude, un tour qui sera difficile et qui en tous les cas devrait être très vivant effectivement. Un peu de répit aujourd'hui sur le front de la température, jusqu'à 36 degrés. Et donc aujourd'hui jeudi, demain vendredi des orages, mais normalement pas de pluie prévue, 18 à 36 degrés. Et puis samedi de 17 à 33 degrés, quelques gouttes possibles au ballon.
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0: Allez Dominique, c'est promis. Vous gagnez une entrée pour la foire au vin, le spectacle de Lucette, de Charlotte Cardin et Assaf Avidan. Ce sera mercredi 5 août à 20h. Et puis une entrée gratuite pour Vesserlin, Israël. Et vous savez qu'il y a plein de choses qui se dessinent. On va encore vous proposer un reportage dans les jours, heures qui viennent même. Et puis un billet pour la saison, hein, c'est évidemment la maison au pied nu, enfin la ferme au pied nu, appelez comme vous voudrez. C'est bien sûr dans les Vosges. Et vous aurez le bouquin de Jean-Paul Vespini. Le tour se joue à l'Alpe d'Huez. 03 29 28 10 34. Qui chante? C'est parti. Allez, qui chante? 03 29 28 10 34.

Ouais, bravo, hein. C'était Eddie Mitchell, pas trop difficile à trouver dans les minutes qui viennent. Gilberto Gil, Tal, Katy Perry, Christophe Willem, et voici Jean-Louis Aubert, Comme un accord.

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1: Que s'est-il passé un 30 juillet? Eh bien, en 1752, c'était la fondation de l'Académie de Marine. En 1898, la mort du chancelier prussien Otto von Bismarck, l'homme de l'unité de l'Allemagne. En 1980, Israël adopte la loi faisant de Jérusalem sa capitale. En 2007, décès du cinéaste italien Michelangelo Antonioni et du cinéaste suédois Ingmar Bergman. En 2010, visite historique au Liban du président syrien Bachar al-Assad. En 2014, lancement depuis Kourou du cinquième et ultime cargo européen ATV-5 Georges Lemaître vers la station spatiale internationale, l'ISS, si l'on préfère. Bonne journée à tous.
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1: Radio des Ballons, ensemble de nos centres émissions, il est 8h30. L'actualité en ce jeudi, avec d'abord le feu aussi chez nous. En effet, forêt de Vanier hier vers 2h de l'après-midi, mais c'était seulement en bordure, rue du Général de Gaulle, une haie sans flammes. C'est au bord effectivement d'une maison et les flammes montent vers les autres habitations. Là, au bord de la forêt, intervention rapide de plus de 100 pompiers avec le concours d'un hélicoptère et d'un drone, mais c'est pour surtout surveiller la zone. C'est un peu après 6h du soir que le feu sera fixé. Une centaine d'habitants a dû être évacué et deux maisons ont été la proie des flammes. 56 autres ont subi des dégâts. Les habitants évacués ont été accueillis dans la salle polyvalente de la commune. Presque comme dans le sud, la propagation est d'une rapidité incroyable. Les pompiers restent pour surveiller et l'on arrose encore pour éviter les reprises. Mais c'est à hauteur de Dompaire, hier, à 6h15 du matin, qu'un camion a pris feu suite à une fuite du réservoir de gazole. Le conducteur du camion a d'ailleurs à ce moment-là perdu le contrôle de son engin. Et puis la remorque s'est couchée. Le routier blessé a dû être hospitalisé à Vittel. Le feu a atteint la végétation, mais là, les pompiers ont pu contenir ce début d'incendie extrêmement rapidement. Feu encore, une Géromoise marginale de 30 ans a écopé d'ailleurs en procédure de plaider coupable de 5 mois de prison. Elle a été incarcérée immédiatement. En effet, c'était un cas de récidive. C'est lundi à 10h30 du soir, boulevard de Saint-Dié à Gérardmer, près d'un immeuble. Les gendarmes sont appelés. La femme mettait le feu à de l'herbe sèche avec un briquet. Elle était fortement alcoolisée, mais le mercredi 22 juillet, elle avait déjà commis des faits similaires et s'en était prise d'ailleurs aux gendarmes en les agressant. Elle est aussi en bisbille avec des habitants de l'immeuble. Cyril Vidot, le maire de L'Iffol-le-Grand, lui lance une idée et passe aux actes. Comment lutter contre le manque d'eau? Pour certaines communes, ça devient extrêmement délicat. Eh bien, première mesure, diminuer la pression, c'est à suivre. Alcopa, spécialiste de la vente de véhicules et de matériel aux enchères, va s'implanter sur la zone de Damblin et devrait créer une cinquantaine d'emplois dans les années qui viennent. Décès d'Hubert Claude, 89 ans, obsèques samedi à 14h à l'église de Saulsure. Obsèques de Pierre Bellini, 86 ans, samedi à 9h à l'église de Fraisse. Marie-Thérèse David, née Philippe, 91 ans, ce vendredi à 14h30 à l'église de Fraisse. Anne-Marie Vincent, née Deschazeaux, également demain vendredi, à 14h30 à l'église de Plombières. Et Claude Lecomte, 82 ans, ce vendredi à 10h à l'église de Fraisse. En sport, c'est le Tour de France femmes, départ samedi de Lausanne, j'en reviens, sous la direction de Marion Rousse, comme à l'habitude, un tour qui sera difficile et qui en tous les cas devrait être très vivant effectivement. Un peu de répit aujourd'hui sur le front de la température, jusqu'à 36 degrés, et donc aujourd'hui jeudi, demain vendredi des orages, mais normalement pas de pluie prévue, 18 à 36 degrés, et puis samedi de 17 à 33 degrés, quelques gouttes possibles au ballon.
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Et puis ce 30 juillet, direction les variétés piano bar, c'est un petit peu décalé, c'est bien gênant. Les jeudis en fait, avec ce 30 juillet, Nucleons Project à 21h, Let's Rock Baby. Allez, rendez-vous donc aussi là-bas, du côté du variété piano bar. Et puis chez Fat, vous aurez aussi un orchestre, pas donné, hein, je ne vais pas vous le donner. Voici avant Renaud Rutten, la pieuvre qui joue de la cornemuse. Voici les infidèles, les larmes des mots.

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1: Ça se passe dans un café. Vous voyez les cafés comme on aime bien, café de campagne. Tu vois, où c'est le café, le bar est en bois. T'as 4-5 gars qui boivent des bières et des stouts, tu vois, et des tangos et des bazars ainsi. Il y a une petite table, tu vois, il y en a 4 qui jouent belote avec des cartes qui collent. Et il y a un gars qui arrive, tu vois, avec un vieux kit bac comme on avait quand on a fait notre service. Et il déverse sur le bar une pieuvre, tu vois, qui s'étale comme ça sur le bar. Et tout le monde dit, ofti, qu'est-ce que c'est que ça pour une bière, donc? Et l'autre, c'est tout content, il fait, ben, ça c'est une pieuvre, les gars. Non, des dieux, c'est beau, ça, et quoi, ça mord? Non, hein, ça ne mord pas, hein, c'est gentil, hein, c'est ma pieuvre depuis des années. Ofti, ça mange quoi? Ben, ça mange ce que je lui donne. Oh, faut crever, c'est pratique. Et le mec, il fait attention, parce que cette pieuvre-là, elle a une particularité, elle joue de tous les instruments. Et tout le monde qui m'aide, au sol, elle joue tous les instruments. Ben oui, qu'est-ce que tu veux? Je ne l'ai jamais appris, mais tu. Il y en a un qui fait, j'ai une guitare, moi, ici dans mon garage. Tu veux, ben, amène ta guitare. Il amène la guitare, la pieuvre prend la guitare, tu vois, avec ses 8 bras, et c'est, et on avance. Et non, non, non, non, tu dirais Guy Lukowski. Tout le monde. Il faut crever qu'une pieuvre, tu. Et il y en a qui dit, j'ai un harmonica, moi, ici. Il va chercher l'harmonica, il y en a mort, la pieuvre, elle le met. Magnifique, et ainsi de suite. Il y en a qui a un violon. Et on... Hop, hop, hop, c'est parti. Et il y a un tout vieux qui n'a rien dit jusque-là, qui fait « de la cornemuse, elle joue de la cornemuse !» Et l'autre, il dit, ben, je n'en sais rien, je vous dis, je ne sais pas, elle joue de tout. Ah, parce que moi, j'ai une cornemuse, moi, c'est... L'autre, il dit, ben, amène ta cornemuse. Il amène sa cornemuse, il clappe la cornemuse juste à côté de la pieuvre, qui, à ce moment-là, tombe en arrière, elle ne bouge plus du tout. Et elle fixe la cornemuse et tout le monde dit, ah, tu vois, tu fais le malin avec ta pieuvre, mais elle ne sait pas jouer tout. Le gars, il fait 2 minutes, elle va s'y mettre. Et ça prend 30 secondes, il n'y a pas un geste de la pieuvre. Et le mec, tu es un peu énervé, pour ne pas avoir l'air bien, il donne une petite pichenette comme ça sur la tête de sa pieuvre. Il fait, allez, qu'est-ce qu'il en va? Et là, elle le regarde, elle fait, j'attends qu'elle bouge son pyjama et je l'encule.
2: Renaud Rutten, ben c'est pas bien, c'est la pieuvre qui joue de la cornemuse, 8h48. Il y a tissage en famille aujourd'hui au musée textile de Ventron. Pour les adultes, c'est 6 euros, les enfants, 3,50. Les moins de 10 ans, c'est gratuit. Donc rendez-vous, visite du tissage adapté aux enfants, mise en route des machines, atelier tissage pour les enfants. Voici Imagination, Just an Illusion.

Imagination, Just an Illusion, 8h53. Il y a les marchés nocturnes des producteurs locaux. C'est ce vendredi, c'est tous les vendredis de juillet, de 17h à 21h, au Rucher de la Colline à Ferdruys, au bord de la route, vous les trouvez. C'est l'association des producteurs des Hauts-de-Vosges qui l'organise. Sylvie Alain vont arriver avec l'horoscope. Voici Tove Lo et Stromae dans Des Fleurs.

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1: Bonjour à tous, nous fêtons Juliette aujourd'hui. Alors, quelle prévision pour votre signe ?
2: Bélier, vos émotions ne seront pas de bons guides, alors ne prenez aucune décision sous le coup de l'impulsivité.
1: Taureau, les planètes accentuent votre sens du devoir, ce qui signifie que certaines obligations deviendront soudainement une priorité.
2: Gémeaux, le doute risque de s'installer entre vous et une personne qui vous est chère. Votre anxiété vous fait perdre patience.
1: Cancer, de réelles possibilités vont se faire jour. En famille, c'est un renouvellement qui peut se traduire par un changement de décor ou de lieu de vie.
2: Lion, vous aurez d'excellents atouts pour faire évoluer une situation. N'attendez pas pour matérialiser vos projets.
1: Vierge, vous aurez bientôt la chance de construire des relations nouvelles et passionnantes.
2: Balance, vous pensez à enfin avoir le pouvoir de transformer les sentiments des autres.
1: Scorpion, vous avez manqué de flair au travail ces derniers jours. Il est temps, et même essentiel, de relever la barre.
2: Sagittaire, vous avez traversé une longue période difficile. Eh bien maintenant, vous pourrez enfin recevoir les fruits de vos efforts.
1: Capricorne, ne vous laissez pas aller à vous attendrir inutilement sur le sort de quelqu'un qui vous raconte ses déboires financiers.
2: Les Verseaux, la chance sera avec vous, ce qui va vous permettre d'accomplir très vite de grandes choses dont vous avez le désir.
1: Enfin, Poisson, un proche très attentif à vos projets vous aidera à les mettre à exécution très prochainement. Bonne journée à tous. À demain pour un nouvel horoscope.
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10: L'actualité en ce jeudi avec d'abord le feu aussi chez nous. En effet, forêt de Vanier hier vers 2h de l'après-midi, mais c'était seulement en bordure, rue du Général de Gaulle, une haie s'enflamme. C'est au bord effectivement d'une maison et les flammes montent vers les autres habitations. là, au bord de la forêt. Intervention rapide de plus de 100 pompiers avec le concours d'un hélicoptère et d'un drone, mais c'est pour surtout surveiller la zone. C'est un peu après 6 heures du soir que le feu sera fixé. Une centaine d'habitants a dû être évacués et 2 maisons ont été la proie des flammes. 56 autres ont subi des dégâts. Les habitants évacués ont été accueillis dans la salle polyvalente de la commune. Presque comme dans le sud, la propagation est d'une rapidité incroyable. Les pompiers restent pour surveiller et l'on arrose encore pour éviter les reprises. Mais à cette hauteur de Dompaire, hier, à 6h15 du matin, qu'un camion a pris feu suite à une fuite du réservoir de gazole. Le conducteur du camion a d'ailleurs à ce moment-là perdu le contrôle de son engin et puis la remorque s'est couchée. Le routier blessé a dû être hospitalisé à Vittel. Le feu a atteint la végétation, mais là les pompiers ont pu contenir ce début d'incendie extrêmement rapidement. Feu encore, une Géromoise marginale de 30 ans a écopé d'ailleurs en procédure de plaider coupable de 5 mois de prison. Elle a été incarcérée immédiatement. En effet, c'était un cas de récidive. C'est lundi à 10h30 du soir, boulevard de Saint-Dié à Gérardmer, près d'un immeuble. Les gendarmes sont appelés. La femme mettait le feu à de l'herbe sèche avec un briquet. Elle était fortement alcoolisée. Mais le mercredi 22 juillet, elle avait déjà commis des faits similaires et s'en était prise d'ailleurs aux gendarmes en les agressant. Elle est aussi en bisbille avec des habitants de l'immeuble. Cyril Vidot, le maire de L'Iffol-le-Grand, lui lance une idée et passe aux actes. Comment lutter contre le manque d'eau? Pour certaines communes, ça devient extrêmement délicat. Eh bien, première mesure, diminuer la pression. C'est à suivre. Alcopa, spécialiste de la vente de véhicules et de matériel aux enchères, va s'implanter sur la zone de Damblin et devrait créer une 50aine d'emplois dans les années qui viennent. Décès d'Hubert Claude, 89 ans, obsèques samedi à 14h à l'église de Saulsure. Obsèques de Pierre Bellini, 86 ans, samedi à 9h à l'église de Fraisse. Marie-Thérèse David, née Philippe, 91 ans, ce vendredi à 14h30 à l'église de Fraisse. Anne-Marie Vincent, née des Chazots, également demain vendredi à 14h30 à l'église de Plombières. Et Claude Lecomte, 82 ans, ce vendredi à 10h à l'église de Fraisse. En sport, c'est le Tour de France femmes, départ samedi de Lausanne, j'en reviens, sous la direction de Marion Rousse, comme à l'habitude, un tour qui sera difficile et qui, en tous les cas, devrait être très vivant, effectivement. Un peu de répit aujourd'hui sur le front de la température, jusqu'à 36 degrés. Et donc aujourd'hui, jeudi, demain, vendredi, des orages, mais normalement, pas de pluie prévue, 18 à 36 degrés. Et puis, samedi, de 17 à 33 degrés, quelques gouttes possibles au ballon.
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2: Bonjour à tous. Maux de tête, de gorge, fatigue, alors que vous attendiez vos congés d'été avec impatience, les premiers jours commencent par d'étranges symptômes, un phénomène connu sous le nom de maladie des loisirs. Symptômes grippaux ou rhumes, voilà les manifestations qui ont tendance à se déclarer au moment même où vous vous arrêtez enfin pour souffler. Ils se déclarent systématiquement ou presque lorsque vous débutez vos congés, parfois même le week-end. Rassurez-vous, vous n'êtes pas seul. Dès 2001, un chercheur néerlandais a inventé le terme « maladie des loisirs » pour décrire une condition supposée dans laquelle certaines personnes, en particulier les travailleurs sous pression, tombent malades dès qu'elles font une pause. Le même chercheur a conduit en 2002 une étude sur plus de 2000 personnes. Il a alors observé que 3% d'entre elles disaient souffrir de maux de tête, migraines, fatigue, douleurs musculaires et nausées en début de période de repos. En outre, des infections virales type grippe, rhume étaient souvent rapportées en relation avec les vacances. Ces symptômes se déclaraient principalement chez des personnes avec une charge de travail élevée et présentant certaines caractéristiques comme l'incapacité à s'adapter à la situation de non-travail. Faut-il voir dans cet ensemble de symptômes une véritable maladie ? Pas sûr. D'ailleurs, aucune recherche n'a été menée sur le sujet depuis l'étude néerlandaise. En revanche, ces symptômes sont révélateurs d'un trop-plein de stress dont on ne se départit pas si facilement. Comme l'explique le scientifique, lorsque vous êtes stressé, cela libère de l'adrénaline et du cortisol, des hormones étroitement liées à la suppression du système immunitaire. Pourquoi est-il si difficile de passer du travail au non-travail ? Pourquoi est-il si compliqué de déconnecter ? Que redoute-t-on lorsque la machine s'arrête ? Quel manque comble-t-on en s'investissant autant dans le travail ? Pour chacun, la réponse sera différente. Mais les effets du stress chronique lié au travail, eux, sont communs et doivent être pris au sérieux.
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1: Il y a un drame que vous allez pouvoir découvrir à la MCL de Gérardmer, film de Naomi Kawase. L'histoire, c'est celle de Cory. C'est une Française qui vit au Japon. Elle s'occupe d'enfants en attente de greffe cardiaque à l'hôpital de Kobe. Mais la culture japonaise a du mal à accepter le don d'organes. Et en même temps qu'elle tente de trouver un organe pour un enfant, son compagnon disparaît. Elle va devoir jouer sur les deux fronts. C'est un film qui est noté 3,3 par la presse et 3,4 par les spectateurs. Ce sont les notes d'Allociné sur 5. Et puis comme tous les étés, il y a pas mal de films d'animation qui vous sont proposés, avec notamment le Little Film Festival, où vous pourrez retrouver le film Rita et les crocodiles, aussi bien au Majestic de Remiremont qu'à la MCL de Gérardmer. Vous verrez également les nouvelles aventures de Gros Pois et Petit Pois, c'est toujours à la MCL. Le film d'animation Jumpers est toujours à l'affiche du côté de la MCL. Autre film que vous allez pouvoir retrouver, c'est Toy Story 5 ou encore Des Mignons et des Monstres. A noter qu'à Remiremont, il y a également le film d'animation Kaira, Princesse Inca. Retrouvez également Vaiana, la légende du bout du monde. Alors à l'origine, c'était bien sûr un film d'animation de Disney. Et donc là, c'est la version live action, un passage obligé maintenant pour tous les grands films de Disney. Alors dans ce film, on y retrouve Catherine Lega-Aya et puis Dwayne Johnson dans les rôles principaux. Et donc Vaiana est à voir en ce moment à l'entracte de Vanier ou encore au Majestic à Remiremont. La bataille de Gaulle, partie 2, J'écris ton nom, le biopic d'Antoine Baudry avec Simon Abkarian qui incarne le général de Gaulle. C'est un film donc historique très bien noté, 3,8 par la presse et 4,5 par les spectateurs. Un film qui vous est proposé à la fois au Majestic de Remiremont, à l'Entracte de Vanier. Vous le retrouverez également au cinéma Le Grand Écran de la Bresse, ainsi au casino de Gérardmer. Et puis la partie 1 est toujours à l'affiche à la MCL. L'Odyssée, le grand péplum de Christopher Nolan qui mêle action et aventure avec Matt Damon, Tom Holland ou encore Anne Hathaway est toujours à l'affiche. C'est à Remiremont au Majestic. Et puis au casino de Gérardmer, avec l'Odyssée, les notes sont assez bonnes. 4,1 pour la presse et 4,3 pour les spectateurs. Vous allez donc retrouver la fameuse aventure d'Ulysse de retour vers Ithaque, son royaume.
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0: Bonjour à tous, nous fêtons Juliette aujourd'hui. Alors, quelle prévision pour votre signe ?
1: Bélier, vos émotions ne seront pas de bons guides, alors ne prenez aucune décision sous le coup de l'impulsivité.
0: Taureau, les planètes accentuent votre sens du devoir, ce qui signifie que certaines obligations deviendront soudainement une priorité.
1: Gémeaux, le doute risque de s'installer entre vous et une personne qui vous est chère. Votre anxiété vous fait perdre patience.
0: Cancer, de réelles possibilités vont se faire jour. En famille, c'est un renouvellement qui peut se traduire par un changement de décor ou de lieu de vie.
1: Lion, vous aurez d'excellents atouts pour faire évoluer une situation. N'attendez pas pour matérialiser vos projets.
0: Vierge, vous aurez bientôt la chance de construire des relations nouvelles et passionnantes.
1: Balance, vous pensez à enfin avoir le pouvoir de transformer les sentiments des autres.
0: Scorpion, vous avez manqué de flair au travail ces derniers jours. Il est temps, et même essentiel, de relever la barre.
1: Sagittaire, vous avez traversé une longue période difficile. Eh bien maintenant, vous pourrez enfin recevoir les fruits de vos efforts.
0: Capricorne, ne vous laissez pas aller à vous attendrir inutilement sur le sort de quelqu'un qui vous raconte ses déboires financiers.
1: Les Verseaux, la chance sera avec vous, ce qui va vous permettre d'accomplir très vite de grandes choses dont vous avez le désir.
0: Enfin Poisson, un proche très attentif à vos projets vous aidera à les mettre à exécution très prochainement. Bonne journée à tous, à demain pour un nouvel horoscope.
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12: L'actualité en ce jeudi avec d'abord le feu aussi chez nous. En effet, forêt de Vanier hier vers 2h de l'après-midi, mais c'était seulement en bordure, rue du Général de Gaulle, une haie s'enflamme. C'est au bord effectivement d'une maison et les flammes montent vers les autres habitations. Là, au bord de la forêt, intervention rapide de plus de 100 pompiers avec le concours d'un hélicoptère et d'un drone, mais c'est pour surtout surveiller la zone. C'est un peu après 6 heures du soir que le feu sera fixé. Une centaine d'habitants a dû être évacués et 2 maisons ont été la proie des flammes. 56 autres ont subi des dégâts. Les habitants évacués ont été accueillis dans la salle polyvalente de la commune. Presque comme dans le sud, la propagation est d'une rapidité incroyable. Les pompiers restent pour surveiller et l'on arrose encore pour éviter les reprises. Mais à cette hauteur de Dompaire, hier, à 6h15 du matin, qu'un camion a pris feu suite à une fuite du réservoir de gazole. Le conducteur du camion a d'ailleurs à ce moment-là perdu le contrôle de son engin et puis la remorque s'est couchée. Le routier blessé a dû être hospitalisé à Vittel. Le feu a atteint la végétation, mais là les pompiers ont pu contenir ce début d'incendie extrêmement rapidement. Feu encore, une Géromoise marginale de 30 ans a écopé d'ailleurs en procédure de plaidé coupable de 5 mois de prison. Elle a été incarcérée immédiatement. En effet, c'était un cas de récidive. C'est lundi à 10h30 du soir, boulevard de Saint-Dié à Gérardmer, près d'un immeuble. Les gendarmes sont appelés. La femme mettait le feu à de l'herbe sèche avec un briquet. Elle était fortement alcoolisée. Mais le mercredi 22 juillet, elle avait déjà commis des faits similaires et s'en était prise d'ailleurs aux gendarmes en les agressant. Elle est aussi en bisbille avec des habitants de l'immeuble. Cyril Videau, le maire de Liffol-le-Grand, lui lance une idée et passe aux actes. Comment lutter contre le manque d'eau? Pour certaines communes, ça devient extrêmement délicat. Eh bien, première mesure, diminuer la pression. C'est à suivre. Alcopa, spécialiste de la vente de véhicules et de matériel aux enchères, va s'implanter sur la zone de Damblin et devrait créer une 50aine d'emplois dans les années qui viennent. Décès d'Hubert Claude, 89 ans, obsèques samedi à 14h à l'église de Saulsure. Obsèques de Pierre Bellini, 86 ans, samedi à 9h à l'église de Fraisse. Marie-Thérèse David, née Philippe, 91 ans, ce vendredi à 14h30 à l'église de Fraisse. Anne-Marie Vincent, née Deschazeaux, également demain vendredi à 14h30 à l'église de Plombières. Et Claude Lecomte, 82 ans, ce vendredi à 10h à l'église de Fraisse. En sport, c'est le Tour de France femmes, départ samedi de Lausanne, j'en reviens, sous la direction de Marion Rousse, comme à l'habitude, un tour qui sera difficile et qui en tous les cas devrait être très vivant effectivement. Un peu de répit aujourd'hui sur le front de la température, jusqu'à 36 degrés, et donc aujourd'hui jeudi, demain vendredi des orages, mais normalement pas de pluie prévue, 18 à 36 degrés, et puis samedi de 17 à 33 degrés, quelques gouttes possibles au ballon.
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1: La vie au Pays des Lacs, Gérard May, la vie également donc vallée de la Moselotte à partir de la Bresse, c'est l'association Art et Traditions Populaires Jérômois. Propose une exposition, Gérard May caricature Jean Grossier, poids et mesures, outils insolites de Vincent Baudin et Jean-Pierre Stocchetti du 11 au 19 août à l'espace Tilleul, donc salle Jean Grossier justement, vernissage à 18h le mardi 11 août et de 10h à midi et de 15h à 19h, ce sont les heures d'ouverture de la salle. Côté également de la Bresse, eh bien d'abord au complexe aquatique, il y a plein de choses puisque tous les lundis de 18h à 19h, c'est l'aquagym mystère et le parcours aquatique ludique et éducatif tous les mercredis de 10h à 18h, les cours d'aquagym tous les jeudis de 12h30 à 13h30, c'est à la piscine. Et la piscine le 15 août, vous voyez, là-bas, du côté de la Bresse, avec notamment exposition championne dans les traces des sœurs Leduc, exposition photo qui rend hommage au parcours des championnes vosgiennes en plein air, au pied de la chapelle, et ça se passe à l'Ermitage Frère Joseph à Ventron, évidemment. Expo d'été, Philippe Claudel, photographe et sculpteur, présente son expo intitulée « Face au paysage », ainsi que les travaux manuels réalisés au cours de l'année par les élèves de l'école maternelle de la Tourterelle jusqu'au 4 août. Entrée libre du mardi au vendredi et le dimanche de 10h à midi et de 14h à 18h. Le samedi de 14h à 18h, c'est fermé. Le lundi, c'est à la maison de la Bresse. Évidemment, c'est à la Bresse. Expo photo également. L'école dehors, au jardin de Bernadette. C'est une expo, le travail de Michel Laurent avec les écoles de Luce et de Sapois. Faites-vous discret et respectez le jardin qui vous accueille. Écoutez la nature. Visite gratuite et libre tous les jours. L'entrée libre, ce sont les jardins de Bernadette et ça se passe à Vanier, si je ne me trompe, du côté du haut du taux.
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1: Presta Service, une entreprise familiale basée à Fresse, recherche son futur apprenti en CAP menuisier poseur pour un contrat de 2 ans avec le CFA d'Arches. Une offre à destination des personnes motivées et sérieuses, envie d'apprendre le métier sur le terrain. Vous pouvez contacter prestaservice.88@orange.fr. Dominique du food truck Pizza Selvatico va prendre sa retraite et il est à la recherche d'un remplaçant ou d'un repreneur pour assurer la continuité de l'activité. Vous pouvez, si cela vous intéresse, contacter le 07 83 38 00 49 07 83 38 00 49. La municipalité de Rue est à la recherche d'un agent d'entretien pour un contrat à durée déterminée de 3 mois à temps partiel, 13 heures par semaine. Et pour postuler, on vous demande au moins 1 an d'expérience. Sur l'ensemble des Vosges, eh bien, on vous propose un poste de technicien à raccordement fibre. C'est un poste en CDI à 40 heures par semaine qui vous est proposé et avec 2 ans d'expérience souhaitée. Sur Remiremont, on recherche un agent de prévention et de sécurité, poste en CDI à 35 heures par semaine, c'est avec la société APEN. Alors il faut être titulaire de la carte professionnelle en cours de validité, certificat du sauveteur secouriste du travail, diplôme d'agent de sécurité incendie et d'assistance aux personnes également. À Remiremont, la Belle Marée est à la recherche d'un assistant de gestion commerciale. C'est un poste en CDI à temps partiel, 20 heures par semaine. On vous demande 1 an d'expérience dans la vente auprès des professionnels. Il faut être également titulaire du permis. L'enseigne Burger King à Remiremont est à la recherche d'un assistant de gestion polyvalent, poste en CDI à 35 heures par semaine. 1 an d'expérience est exigé. Sur la commune d'Archette, on recherche un mécanicien d'engin de chantier, mission intérimaire de 6 mois à 39 heures par semaine, avec 2 ans d'expérience et il faut posséder le permis. Toujours à Archette, un poste d'ouvrier d'exécution de travaux publics vous est proposé. C'est pour une mission intérimaire de 3 mois à 39 heures par semaine. Poste ouvert aux débutants avec formation CAP, BEP et le permis. À la Bresse, on recherche un assistant achat gestion de projet pour une mission intérimaire de 3 mois à 35 heures par semaine. Pour postuler, il faut avoir 1 an d'expérience, avoir une formation Bac plus 3 à plus 5 en gestion de projet. La chocolaterie Schmitt à Gérardmer recherche un pâtissier chocolatier pour un CDI à 35 heures par semaine avec formation CAP, BEP et 3 ans d'expérience.
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1: Lundi jusqu'au 17 août, vous avez rendez-vous à 18h30 à la salle multi-activité de Saint-Maurice pour le festif Frémis. Plusieurs choses au programme, repas brasero, buvette, balade aux calèches, musique, guinguette, marché des artisans et des producteurs avec également l'accueil des touristes et tombola. Chaque lundi également, il y a les pots d'accueil des vacanciers qui vous sont proposés par Le Ménil Accueil. C'est sous le préau de la familiale, à chaque fois à partir de 18h30. Au programme dégustation des produits locaux, verre de l'amitié, tombola gratuite, petite animation, avec également la possibilité de déguster une poêlée guédon. Les mardis, ce sont les marchés d'été à Bussan qui vous sont proposés Hall de la Mouline de 17h à 21h jusqu'au 25 août avec à chaque fois de nombreuses animations et puis à des producteurs et des exposants. Je vous rappelle que pendant ces vacances, les mines au Tillo sont ouvertes tous les jours. Vous pouvez découvrir les anciennes mines de cuivre de 10h à 19h. Alors à chaque fois, il faut réserver pour les différentes visites. Il y a également des nocturnes qui vous sont proposées à 20h30. Il y a sur les pas des mineurs d'autrefois les mercredis. Les jeudis, les contes et légendes de la mine nuit entrée. Et puis les vendredis, à la découverte des chauves-souris. Vous devez donc réserver au 03 29 25 03 33. Vous pouvez vous rendre à la maison des Hautes Mines, 47 rue de la Gare, au Tillo bien sûr. Et puis le site hautesmines.com. Les rues en fait, eh bien, c'est les jeudis de cet été au Tillo jusqu'au 20 août. Avec chaque jeudi, il y a de nombreuses animations qui vous seront proposées dans les rues du Tillo, avec également place de la mairie, marché et camelot. A noter que les bars du Tillo vous proposent également plusieurs animations à l'occasion de ces jeudis en fait. Pendant ces vacances d'été, il y a les jeudis tissage en famille proposés au musée du textile de Ventron. À chaque fois, ça se passe à 14h30. Visite du musée adapté pour tous, mise en route des machines et atelier de tissage pour les enfants. Vous aurez le détail en allant sur le site musée.ventron.fr. La Société des Fêtes de Bussan vous propose des concours de pétanque en doublette chaque vendredi de cet été. Place de la Mouline, les inscriptions se font à partir de 13h30 et début des parties à 14h. C'est 3€ par joueur, c'est ouvert à tous, avec également buvette sur place. L'Association des producteurs des Hautes-Vosges organise les marchés nocturnes des producteurs locaux les vendredis au rocher de la colline à Ferdru, de 17h à 21h. De nombreux producteurs et artisans seront sur place avec buvette et restauration. Avec le Théâtre du Peuple de Bussan, retrouvez tout cet été la grande saga héritier des brumes, la folle histoire du Théâtre du Peuple, une pièce à découvrir en feuilleton de 6 épisodes. Et puis chaque vendredi, il y a également les éphémères qui vous seront proposés. Possibilité également de visiter le théâtre. Tous les détails sont sur le site théâtredupeuple.com. L'Amicale des sapeurs-pompiers de Bussan-Saint-Maurice vous propose un repas montagnard le vendredi 31 juillet à 19h. Ce sera place de la Mouline à Bussan, avec animation musicale et menu à 12€.
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0: veuillez composer votre code secret et terminer par dièse. Vous avez 2 nouveaux messages. Nouveau message reçu hier à 22h51. Nouveau message reçu hier à 23h28.
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2: La vie au Pays des Lacs, Gérard May, la vie également donc vallée de la Moselotte à partir de la Bresse, l'association Art et Tradition Populaire Jérômois propose une exposition, Gérard May caricature Jean Grossier, poids et mesures, outils insolites de Vincent Baudin et Jean-Pierre Stocchetti du 11 au 19 août à l'espace Tilleul, donc salle Jean Grossier justement, vernissage à 18h le mardi 11 août et de 10h à midi et de 15h à 19h. Ce sont les heures d'ouverture de la salle. Côté également de la Bresse, eh bien d'abord au complexe aquatique, il y a plein de choses puisque tous les lundis de 18h à 19h, c'est l'aquagym mystère et le parcours aquatique ludique et éducatif tous les mercredis de 10h à 18h. Les cours d'aquagym tous les jeudis de 12h30 à 13h30, c'est à la piscine et la piscine le 15 août, vous voyez, là-bas, du côté de la Bresse, avec notamment exposition championne dans les traces des sœurs Leduc, exposition photo qui rend hommage au parcours des championnes vosgiennes en plein air, au pied de la chapelle, et ça se passe à l'Ermitage Frère Joseph à Ventron, évidemment. Expo d'été, Philippe Claudel, photographe et sculpteur, présente son expo intitulée « Face au paysage », ainsi que les travaux manuels réalisés au cours de l'année par les élèves de l'école maternelle de la Tourterelle jusqu'au 4 août. Entrée libre du mardi au vendredi et le dimanche de 10h à midi et de 14h à 18h. Le samedi de 14h à 18h, c'est fermé. Le lundi, c'est à la maison de la Bresse. Évidemment, c'est à la Bresse. Expo photo également, l'école dehors, au jardin de Bernadette. C'est une expo, le travail de Michel Laurent avec les écoles de Luce et de Sapois. Faites-vous discret et respectez le jardin qui vous accueille. Écoutez la nature, visite gratuite et libre tous les jours. L'entrée libre, ce sont les jardins de Bernadette et ça se passe à Vanier, si je ne me trompe, du côté du haut du taux.
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1: Presta Service, une entreprise familiale basée à Fresse, recherche son futur apprenti en CAP menuisier poseur pour un contrat de 2 ans avec le CFA d'Arches. Une offre à destination des personnes motivées et sérieuses, envie d'apprendre le métier sur le terrain. Vous pouvez contacter prestaservice.88@orange.fr. Dominique du food truck Pizza Selvatico va prendre sa retraite et il est à la recherche d'un remplaçant ou d'un repreneur pour assurer la continuité de l'activité. Vous pouvez, si cela vous intéresse, contacter le 07 83 38 00 49 07 83 38 00 49. La municipalité de Rue est à la recherche d'un agent d'entretien pour un contrat à durée déterminée de 3 mois à temps partiel, à 13 heures par semaine. Et pour postuler, on vous demande au moins 1 an d'expérience. Sur l'ensemble des Vosges, eh bien, on vous propose un poste de technicien à raccordement fibre. C'est un poste en CDI à 40 heures par semaine qui vous est proposé et avec 2 ans d'expérience souhaitée. Sur Remiremont, on recherche un agent de prévention et de sécurité, poste en CDI à 35 heures par semaine, c'est avec la société APEN. Alors il faut être titulaire de la carte professionnelle en cours de validité, certificat du sauveteur secouriste du travail, diplôme d'agent de sécurité incendie et d'assistance aux personnes également. À Remiremont, la Belle Marée est à la recherche d'un assistant de gestion commerciale. C'est un poste en CDI à temps partiel, 20 heures par semaine. On vous demande 1 an d'expérience dans la vente auprès des professionnels. Il faut être également titulaire du permis. L'enseigne Burger King à Remiremont est à la recherche d'un assistant de gestion polyvalent, poste en CDI à 35 heures par semaine. 1 an d'expérience est exigé. Sur la commune d'Archette, on recherche un mécanicien d'engin de chantier, mission intérimaire de 6 mois à 39 heures par semaine, avec 2 ans d'expérience, et il faut posséder le permis. Toujours à Archette, un poste d'ouvrier d'exécution de travaux publics vous est proposé, c'est pour une mission intérimaire de 3 mois à 39 heures par semaine, poste ouvert aux débutants avec formation CAP-BEP et le permis. À la Bresse, on recherche un assistant achat gestion de projet pour une mission intérimaire de 3 mois à 35 heures par semaine. Pour postuler, il faut avoir 1 an d'expérience, avoir une formation Bac plus 3 à plus 5 en gestion de projet. La chocolaterie Schmitt à Gérardmer recherche un pâtissier chocolatier pour un CDI à 35 heures par semaine avec formation CAP-BEP et 3 ans d'expérience.
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1: L'actualité en ce jeudi avec d'abord le feu aussi chez nous. En effet, forêt de Vanier hier vers 2h de l'après-midi, mais c'était seulement en bordure, rue du Général de Gaulle, une haie s'enflamme. C'est au bord effectivement d'une maison et les flammes montent vers les autres habitations. Là, au bord de la forêt, intervention rapide de plus de 100 pompiers avec le concours d'un hélicoptère et d'un drone, mais c'est pour surtout surveiller la zone. C'est un peu après 6h du soir que le feu sera fixé. Une centaine d'habitants a dû être évacués et deux maisons ont été la proie des flammes. 56 autres ont subi des dégâts. Les habitants évacués ont été accueillis dans la salle polyvalente de la commune. Presque comme dans le sud, la propagation est d'une rapidité incroyable. Les pompiers restent pour surveiller et l'on arrose encore pour éviter les reprises. Mais à cette hauteur de Dompaire, hier, à 6h15 du matin, qu'un camion a pris feu suite à une fuite du réservoir de gazole. Le conducteur du camion a d'ailleurs à ce moment-là perdu le contrôle de son engin. Et puis la remorque s'est couchée, le routier blessé a dû être hospitalisé à Vittel. Le feu a atteint la végétation, mais là les pompiers ont pu contenir ce début d'incendie extrêmement rapidement. Feu encore, une Jéromoise marginale de 30 ans a écopé d'ailleurs en procédure de plaider coupable de 5 mois de prison. Elle a été incarcérée immédiatement. En effet, c'était un cas de récidive. C'est lundi à 10h30 du soir, boulevard de Saint-Dié à Gérardmer, près d'un immeuble. Les gendarmes sont appelés. La femme mettait le feu à de l'herbe sèche avec un briquet. Elle était fortement alcoolisée. Mais le mercredi 22 juillet, elle avait déjà commis des faits similaires. Elle s'en était prise d'ailleurs aux gendarmes en les agressant. Elle est aussi en bisbille avec des habitants de l'immeuble. Cyril Videau, le maire de Liffol-le-Grand, lui lance une idée et passe aux actes. Comment lutter contre le manque d'eau? Pour certaines communes, ça devient extrêmement délicat. Eh bien, première mesure, diminuer la pression. C'est à suivre. Alcopa, spécialiste de la vente de véhicules et de matériel aux enchères, va s'implanter sur la zone de Damblin et devrait créer une cinquantaine d'emplois dans les années qui viennent. Décès d'Hubert Claude, 89 ans, obsèques samedi à 14h à l'église de Saulsure. Obsèques de Pierre Bellini, 86 ans, samedi à 9h à l'église de Fraisse. Marie-Thérèse David, née Philippe, 91 ans, ce vendredi à 14h30 à l'église de Fraisse. Anne-Marie Vincent, née Deschazeaux, également demain vendredi à 14h30 à l'église de Plombières. Et Claude Lecomte, 82 ans, vendredi à 10h à l'église de Fraisse. En sport, c'est le Tour de France femmes, départ samedi de Lausanne, j'en reviens, sous la direction de Marion Rousse, comme à l'habitude, un tour qui sera difficile et qui en tous les cas devrait être très vivant effectivement. Un peu de répit aujourd'hui sur le front de la température, jusqu'à 36 degrés. Et donc aujourd'hui jeudi, demain vendredi des orages, mais normalement pas de pluie prévue, 18 à 36 degrés. Et puis samedi de 17 à 33 degrés, quelques gouttes possibles au ballon.
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1: Il y a un drame que vous allez pouvoir découvrir à la MCL de Gérardmer, film de Naomi Kawase. L'histoire, c'est celle de Cory. C'est une Française qui vit au Japon. Elle s'occupe d'enfants en attente de greffe cardiaque à l'hôpital de Kobe. Mais la culture japonaise a du mal à accepter le don d'organes. Et en même temps qu'elle tente de trouver un organe pour un enfant, son compagnon disparaît. Elle va devoir jouer sur les deux fronts. C'est un film qui est noté 3,3 par la presse et 3,4 par les spectateurs. Ce sont les notes d'Allociné sur 5. Et puis comme tous les étés, il y a pas mal de films d'animation qui vous sont proposés, avec notamment le Little Film Festival, où vous pourrez retrouver le film Rita et les crocodiles, aussi bien au Majestic de Remiremont qu'à la MCL de Gérardmer. Vous verrez également les nouvelles aventures de Gros Pois et Petit Pois, c'est toujours à la MCL. Le film d'animation Jumpers est toujours à l'affiche du côté de la MCL. Autre film que vous allez pouvoir retrouver, c'est Toy Story 5 ou encore des Mignons et des Monstres. À noter qu'à Remiremont, il y a également le film d'animation Kaira Princesse Inca. Retrouvez également Vaiana, la légende du bout du monde. Alors à l'origine, c'était bien sûr un film d'animation de Disney. Et donc là, c'est la version live action. Un passage obligé maintenant pour tous les grands films de Disney. Alors dans ce film, on y retrouve Catherine Lega Aya et puis Dwayne Johnson dans les rôles principaux. Et donc Vaiana est à voir en ce moment à l'entracte de Vanier ou encore au Majestic à

0: Premièrement, la bataille de Gaulle, partie 2, J'écris ton nom, le biopic d'Antoine Baudry avec Simon Abkarian qui incarne le général de Gaulle. C'est un film donc historique et très bien noté, 3,8 par la presse et 4,5 par les spectateurs. Un film qui vous est proposé à la fois au Majestic de Remiremont, à l'Entracte de Vanier. Vous le retrouverez également au cinéma Le Grand Écran de la Bresse, ainsi au casino de Gérardmer. Et puis la partie 1 est toujours à l'affiche à la MCL. L'Odyssée, le grand péplum de Christopher Nolan qui mêle action et aventure avec Matt Damon, Tom Holland ou encore Anne Hathaway est toujours à l'affiche. C'est à Remiremont au Majestic. Et puis au casino de Gérardmer avec l'Odyssée, bien, les notes sont assez bonnes. Hein. 4,1 pour la presse et 4,3 pour les spectateurs. Vous allez donc retrouver la fameuse aventure d'Ulysse de retour vers Ithaque, son royaume.
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Ce son est une dédicace à Madame Pavrochko. Vous vous souvenez?

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9: L'actualité en ce jeudi avec d'abord le feu aussi chez nous. En effet, forêt de Vanier hier vers 2h de l'après-midi, mais c'était seulement en bordure, rue du Général de Gaulle, une haie s'enflamme. C'est au bord effectivement d'une maison et les flammes montent vers les autres habitations. Là, au bord de la forêt, intervention rapide de plus de 100 pompiers avec le concours d'un hélicoptère et d'un drone, mais c'est pour surtout surveiller la zone. C'est un peu après 6h du soir que le feu sera fixé. Une centaine d'habitants a dû être évacués et deux maisons ont été la proie des flammes. 56 autres ont subi des dégâts. Les habitants évacués ont été accueillis dans la salle polyvalente de la commune. Presque comme dans le sud, la propagation est d'une rapidité incroyable. Les pompiers restent pour surveiller et l'on arrose encore pour éviter les reprises. Mais à cette hauteur de Dompère, hier, à 6h15 du matin, qu'un camion a pris feu suite à une fuite du réservoir de gazole. Le conducteur du camion a d'ailleurs à ce moment-là perdu le contrôle de son engin et puis la remorque s'est couchée. Le routier blessé a dû être hospitalisé à Vittel. Le feu a atteint la végétation, mais là les pompiers ont pu contenir ce début d'incendie extrêmement rapidement. Feu encore, une Géromoise marginale de 30 ans a écopé d'ailleurs en procédure de plaider coupable de 5 mois de prison. Elle a été incarcérée immédiatement. En effet, c'était un cas de récidive. C'est lundi à 10h30 du soir, boulevard de Saint-Dié à Gérardmer, près d'un immeuble. Les gendarmes sont appelés. La femme mettait le feu à de l'herbe sèche avec un briquet. Elle était fortement alcoolisée. Mais le mercredi 22 juillet, elle avait déjà commis des faits similaires. Elle s'en était prise d'ailleurs aux gendarmes en les agressant. Elle est aussi en bisbille avec des habitants de l'immeuble. Cyril Videau, le maire de L'Yffol-le-Grand, lui lance une idée et passe aux actes. Comment lutter contre le manque d'eau? Pour certaines communes, ça devient extrêmement délicat. Eh bien, première mesure, diminuer la pression. C'est à suivre. Alcopa, spécialiste de la vente de véhicules et de matériel aux enchères, va s'implanter sur la zone de Damblin et devrait créer une cinquantaine d'emplois dans les années qui viennent. Décès d'Hubert Claude, 89 ans, obsèques samedi à 14h à l'église de Saulsure. Obsèques de Pierre Bellini, 86 ans, samedi à 9h à l'église de Fraisse. Marie-Thérèse David, née Philippe, 91 ans, ce vendredi à 14h30 à l'église de Fraisse. Anne-Marie Vincent, née Deschazeaux, également demain vendredi à 14h30 à l'église de Plombières. Et Claude Lecomte, 82 ans, vendredi à 10h à l'église de Fraisse. En sport, c'est le Tour de France femmes, départ samedi de Lausanne, j'en reviens, sous la direction de Marion Rousse, comme à l'habitude, un tour qui sera difficile et qui en tous les cas devrait être très vivant effectivement. Un peu de répit aujourd'hui sur le front de la température, jusqu'à 36 degrés. Et donc aujourd'hui jeudi, demain vendredi des orages, mais normalement pas de pluie prévue, 18 à 36 degrés. Et puis samedi de 17 à 33 degrés, quelques gouttes possibles au ballon.
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1: Les lundis jusqu'au 17 août, vous avez rendez-vous à 18h30 à la salle multi-activité de Saint-Maurice pour le Festi Frémish. Plusieurs choses au programme, repas brasero, buvette, balade aux calèches, musique, guinguette, marché des artisans et des producteurs avec également l'accueil des touristes et tombola. Chaque lundi également, il y a les pots d'accueil des vacanciers qui vous sont proposés par Le Ménil Accueil. C'est sous le préau de la familiale, à chaque fois à partir de 18h30. Au programme dégustation des produits locaux, verre de l'amitié, tombola gratuite, petite animation, avec également la possibilité de déguster une poêlée guédonne. Les mardis, ce sont les marchés d'été à Bussan qui vous sont proposés Hall de la Mouline de 17h à 21h jusqu'au 25 août avec à chaque fois de nombreuses animations et puis à des producteurs et des exposants. Je vous rappelle que pendant ces vacances, les mines Otillo sont ouvertes tous les jours. Vous pouvez découvrir les anciennes mines de cuivre de 10h à 19h. Alors à chaque fois, il faut réserver pour les différentes visites. Il y a également des nocturnes qui vous sont proposées à 20h30. Il y a sur les pas des mineurs d'autrefois les mercredis. Les jeudis, les contes et légendes de la mine nuit entrée. Et puis les vendredis, à la découverte des chauves-souris. Vous devez donc réserver au 03 29 25 03 33. Vous pouvez vous rendre à la maison des Hautes Mines, 47 rue de la Gare, Otillo bien sûr, et puis le site hautesmines.com. Les rues en fait, eh bien, c'est les jeudis de cet été Otillo jusqu'au 20 août, avec chaque jeudi eh bien, de nombreuses animations qui vous seront proposées dans les rues d'Otillo, avec également place de la mairie, marché et camelot. A noter que les bars d'Otillo vous proposent également plusieurs animations à l'occasion de ces jeudis en fait. Pendant ces vacances d'été, il y a les jeudis tissage en famille proposés au musée du textile de Ventron. À chaque fois, ça se passe à 14h30. Visite du musée adapté pour tous, mise en route des machines et atelier de tissage pour les enfants. Vous aurez le détail en allant sur le site musée.ventron.fr. La Société des Fêtes de Bussan vous propose des concours de pétanque en doublette chaque vendredi de cet été, place de la Mouline. Les inscriptions se font à partir de 13h30 et début des parties à 14h. C'est 3€ par joueur, c'est ouvert à tous, avec également buvette sur place. L'Association des producteurs des Hauts-de-Vosges organise les marchés nocturnes des producteurs locaux les vendredis au rocher de la colline à Ferdru de 17h à 21h. De nombreux producteurs et artisans seront sur place avec buvette et restauration. Avec le Théâtre du Peuple de Bussan, retrouvez tout cet été la grande saga Héritier des Brumes, la folle histoire du Théâtre du Peuple, une pièce à découvrir en feuilleton de 6 épisodes. Et puis chaque vendredi, il y a également les éphémères qui vous seront proposés. Possibilité également de visiter le théâtre. Tous les détails sont sur le site théâtredupeuple.com. Chaque dimanche, découvrez Fraisse Mini-Train au 28 bis rue de Lorraine à Fraisse-sur-Moselle, de 14h à 18h. Une autre manière de découvrir l'univers ferroviaire avec des trains miniatures sur lesquels vous pouvez monter.
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6: Les lundis jusqu'au 17 août, vous avez rendez-vous à 18h30 à la salle multi-activité de Saint-Maurice pour le festif Frémish. Plusieurs choses au programme, repas brasero, buvette, balade aux calèches, musique, guinguette, marché des artisans et des producteurs avec également l'accueil des touristes et tombola. Chaque lundi également, il y a les pots d'accueil des vacanciers qui vous sont proposés par le Ménil Accueil. C'est sous le préau de la familiale, à chaque fois à partir de 18h30. Au programme dégustation des produits locaux, verre de l'amitié, tombola gratuite, petite animation, avec également la possibilité de déguster une poêlée Gaddon. Les mardis, ce sont les marchés d'été à Bussan qui vous sont proposés Hall de la Mouline de 17h à 21h jusqu'au 25 août avec à chaque fois de nombreuses animations et puis à des producteurs et des exposants. Je vous rappelle que pendant ces vacances, les mines au Tillot sont ouvertes tous les jours. Vous pouvez découvrir les anciennes mines de cuivre de 10h à 19h. Alors à chaque fois, il faut réserver pour les différentes visites. Il y a également des nocturnes qui vous sont proposées à 20h30. Il y a sur les pas des mineurs d'autrefois les mercredis. Les jeudis, les contes et légendes de la mine nuit entrée. Et puis les vendredis, à la découverte des chauves-souris. Vous devez donc réserver au 03 29 25 03 33. Vous pouvez vous rendre à la maison des Hautes Mines, 47 rue de la Gare, au Tillot bien sûr, et puis le site hautesmines.com. Les rues en fait, eh bien, c'est les jeudis de cet été au Tillot jusqu'au 20 août. Avec chaque jeudi, il y a de nombreuses animations qui vous seront proposées dans les rues du Tillot, avec également Place de la Mairie, Marché et Camelot. À noter que les bars du Tillot vous proposent également plusieurs animations à l'occasion de ces jeudis en fait. Pendant ces vacances d'été, il y a les jeudis tissage en famille proposés au musée du textile de Ventron. À chaque fois, ça se passe à 14h30. Visite du musée adapté pour tous, mise en route des machines et atelier de tissage pour les enfants. Vous aurez le détail en allant sur le site musée.ventron.fr. La Société des Fêtes de Bussan vous propose des concours de pétanque en doublette chaque vendredi de cet été, place de la Mouline. Les inscriptions se font à partir de 13h30 et début des parties à 14h. C'est 3€ par joueur, c'est ouvert à tous, avec également buvette sur place. L'Association des producteurs des Hauts-de-Vosges organise les marchés nocturnes des producteurs locaux les vendredis au rocher de la colline à Ferdru, de 17h à 21h. De nombreux producteurs et artisans seront sur place avec buvette et restauration. Avec le Théâtre du Peuple de Bussan, retrouvez tout cet été la grande saga Héritier des Brumes, la folle histoire du Théâtre du Peuple. Une pièce à découvrir en feuilleton de 6 épisodes. Et puis chaque vendredi, il y a également les éphémères qui vous seront proposés. Possibilité également de visiter le théâtre. Tous les détails sont sur le site théâtredupeuple.com. L'Amicale des sapeurs-pompiers de Bussan-Saint-Maurice vous propose un repas montagnard le vendredi 31 juillet à 19h. Ce sera place de la Mouline à Bussan, avec animation musicale et menu à 12€.
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1: Les lundis jusqu'au 17 août, vous avez rendez-vous à 18h30 à la salle multi-activité de Saint-Maurice pour le Festi Frémish. Plusieurs choses au programme, repas brasero, buvette, balade aux calèches, musique, guinguette, marché des artisans et des producteurs avec également l'accueil des touristes et tombola. Chaque lundi également, il y a les pots d'accueil des vacanciers qui vous sont proposés par le Ménil Accueil. C'est sous le préau de la familiale, à chaque fois à partir de 18h30, au programme dégustation des produits locaux, verre de l'amitié, tombola gratuite, petite animation, avec également la possibilité de déguster une poêlée guédonne. Les mardis, ce sont les marchés d'été à Bussan qui vous sont proposés Hall de la Mouline de 17h à 21h jusqu'au 25 août avec à chaque fois de nombreuses animations et puis à des producteurs et des exposants. Je vous rappelle que pendant ces vacances, les mines Otillo sont ouvertes tous les jours. Vous pouvez découvrir les anciennes mines de cuivre de 10h à 19h. Alors à chaque fois, il faut réserver pour les différentes visites. Il y a également des nocturnes qui vous sont proposées à 20h30. Il y a sur les pas des mineurs d'autrefois les mercredis. Les jeudis, les contes et légendes de la mine nuit entrée. Et puis les vendredis, à la découverte des chauves-souris. Vous devez donc réserver au 03 29 25 03 33. Vous pouvez vous rendre à la maison des Hautes Mines, 47 rue de la Gare, Otillo bien sûr. Et puis le site hautemines.com. Les rues en fête, eh bien, c'est les jeudis de cet été Otillo jusqu'au 20 août. Avec chaque jeudi, eh bien, de nombreuses animations qui vous seront proposées dans les rues d'Otillo, avec également place de la mairie, marché et camelot. A noter que les bars d'Otillo vous proposent également plusieurs animations à l'occasion de ces jeudis en fête. Pendant ces vacances d'été, il y a les jeudis tissage en famille proposés au musée du textile de Ventron. À chaque fois, ça se passe à 14h30. Visite du musée adapté pour tous, mise en route des machines et atelier de tissage pour les enfants. Vous aurez le détail en allant sur le site musée.ventron.fr. La Société des Fêtes de Bussan vous propose des concours de pétanque en doublette chaque vendredi de cet été. Place de la Mouline. Les inscriptions se font à partir de 13h30 et début des parties à 14h. C'est 3€ par joueur, c'est ouvert à tous, avec également buvette sur place. L'Association des producteurs des Hauts-de-Vosges organise les marchés nocturnes des producteurs locaux les vendredis au rocher de la colline à Ferdru, de 17h à 21h. De nombreux producteurs et artisans seront sur place avec buvette et restauration. Avec le Théâtre du Peuple de Bussan, retrouvez tout cet été la grande saga Héritier des Brumes, la folle histoire du Théâtre du Peuple, une pièce à découvrir en feuilleton de 6 épisodes. Et puis chaque vendredi, il y a également les éphémères qui vous seront proposés. Possibilité également de visiter le théâtre. Tous les détails sont sur le site théâtredupeuple.com. Chaque dimanche, découvrez Fraisse Mini-Train au 28 bis rue de Lorraine à Fraisse-sur-Moselle, de 14h à 18h. Une autre manière de découvrir l'univers ferroviaire avec des trains miniatures sur lesquels vous pouvez monter.
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2: Lundi jusqu'au 17 août, vous avez rendez-vous à 18h30 à la salle multi-activité de Saint-Maurice pour le Festi Frémis. Plusieurs choses au programme, repas bras zéro, buvette, balade aux calèches, musique, guinguette, marché des artisans et des producteurs avec également l'accueil des touristes et tombola. Chaque lundi également, il y a les pots d'accueil des vacanciers qui vous sont proposés par Le Ménil Accueil. C'est sous le préau de la familiale, à chaque fois à partir de 18h30. Au programme dégustation des produits locaux, verre de l'amitié, tombola gratuite, petite animation, avec également la possibilité de déguster une poêlée guédonne. Les mardis, ce sont les marchés d'été à Bussan qui vous sont proposés Hall de la Mouline de 17h à 21h jusqu'au 25 août avec à chaque fois de nombreuses animations et puis à des producteurs et des exposants. Je vous rappelle que pendant ces vacances, les mines Otillo sont ouvertes tous les jours. Vous pouvez découvrir les anciennes mines de cuivre de 10h à 19h. Alors à chaque fois, il faut réserver pour les différentes visites. Il y a également des nocturnes qui vous sont proposées à 20h30. Il y a sur les pas des mineurs d'autrefois les mercredis. Les jeudis, les contes et légendes de la mine à nuit entrée. Et puis les vendredis, à la découverte des chauves-souris. Vous devez donc réserver au 03 29 25 03 33. Vous pouvez vous rendre à la maison des Hautes Mines, 47 rue de la Gare, Otillo bien sûr, et puis le site hautemines.com. Les rues en fait, eh bien, c'est les jeudis de cet été Otillo jusqu'au 20 août, avec chaque jeudi eh bien, de nombreuses animations qui vous seront proposées dans les rues d'Otillo, avec également place de la mairie, marché et camelot. À noter que les bars du Tillot vous proposent également plusieurs animations à l'occasion de ces jeudis en fait. Pendant ces vacances d'été, il y a les jeudis tissage en famille proposés au musée du textile de Ventron. À chaque fois, ça se passe à 14h30. Visite du musée adapté pour tous, mise en route des machines et atelier de tissage pour les enfants. Vous aurez le détail en allant sur le site musée.ventron.fr. La Société des Fêtes de Bussan vous propose des concours de pétanque en doublette chaque vendredi de cet été, place de la Mouline. Les inscriptions se font à partir de 13h30 et début des parties à 14h. C'est 3€ par joueur, c'est ouvert à tous, avec également buvette sur place. L'Association des producteurs des Hauts-de-Vosges organise les marchés nocturnes des producteurs locaux les vendredis au rocher de la colline à Ferdru de 17h à 21h. De nombreux producteurs et artisans seront sur place avec buvette et restauration. Avec le Théâtre du Peuple de Bussan, retrouvez tout cet été la grande saga héritier des brumes, la folle histoire du Théâtre du Peuple, une pièce à découvrir en feuilleton de 6 épisodes. Et puis chaque vendredi, il y a également les éphémères qui vous seront proposés. Possibilité également de visiter le théâtre. Tous les détails sont sur le site théâtredupeuple.com. L'Amicale des sapeurs-pompiers de Bussan-Saint-Maurice vous propose un repas montagnard le vendredi 31 juillet à 19h. Ce sera place de la Mouline à Bussan avec animation musicale et menu à 12€.
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10: Les lundis jusqu'au 17 août, vous avez rendez-vous à 18h30 à la salle multi-activité de Saint-Maurice pour le festif Frémis. Plusieurs choses au programme, repas brasero, buvette, balade aux calèches, musique, guinguette, marché des artisans et des producteurs avec également l'accueil des touristes Tombola. Chaque lundi également, il y a les pots d'accueil des vacanciers qui vous sont proposés par le Ménil Accueil. C'est sous le préau de la familiale, à chaque fois à partir de 18h30. Au programme dégustation des produits locaux, verre de l'amitié, tombola gratuite, petite animation, avec également la possibilité de déguster une poêlée Guédon. Les mardis, ce sont les marchés d'été à Bussan qui vous sont proposés Hall de la Mouline de 17h à 21h jusqu'au 25 août avec à chaque fois de nombreuses animations et puis à des producteurs et des exposants. Je vous rappelle que pendant ces vacances, les mines Autillot sont ouvertes tous les jours. Vous pouvez découvrir les anciennes mines de cuivre de 10h à 19h. Alors à chaque fois, il faut réserver pour les différentes visites. Il y a également des nocturnes qui vous sont proposées à 20h30. Il y a sur les pas des mineurs d'autrefois les mercredis. Les jeudis, les contes et légendes de la mine à nuit entrée. Et puis les vendredis, à la découverte des chauves-souris. Vous devez donc réserver au 03 29 25 03 33. Vous pouvez vous rendre à la maison des Hautes Mines, 47 rue de la Gare, Autillot bien sûr. Et puis le site hautemines.com. Les rues en fait, eh bien, c'est les jeudis de cet été Autillot jusqu'au 20 août. Avec chaque jeudi, eh bien, de nombreuses animations qui vous seront proposées dans les rues d'Autillot. Avec également Place de la Mairie, Marché et Camelot. A noter que les bars d'Autillot vous proposent également plusieurs animations à l'occasion de ces jeudis en fait. Pendant ces vacances d'été, il y a les jeudis tissage en famille proposés au musée du textile de Ventron. À chaque fois, ça se passe à 14h30. Visite du musée adapté pour tous, mise en route des machines et atelier de tissage pour les enfants. Vous aurez le détail en allant sur le site musée.ventron.fr. La Société des Fêtes de Bussan vous propose des concours de pétanque en doublette chaque vendredi de cet été, place de la Mouline. Les inscriptions se font à partir de 13h30 et début des parties à 14h. C'est 3 euros par joueur, c'est ouvert à tous, avec également buvette sur place. L'Association des producteurs des Hauts-de-Vosges organise les marchés nocturnes des producteurs locaux les vendredis au rocher de la colline à Ferdru, de 17h à 21h. De nombreux producteurs et artisans seront sur place avec buvette et restauration. Avec le Théâtre du Peuple de Bussan, retrouvez tout cet été la grande saga Héritier des Brumes, la folle histoire du Théâtre du Peuple, une pièce à découvrir en feuilleton de 6 épisodes. Et puis chaque vendredi, il y a également les éphémères qui vous seront proposés. Possibilité également de visiter le théâtre. Tous les détails sont sur le site théâtredupeuple.com. Chaque dimanche, découvrez Fraisse Mini Train au 28 bis rue de Lorraine à Fraisse-sur-Moselle, de 14h à 18h. Une autre manière de découvrir l'univers ferroviaire avec des trains miniatures sur lesquels vous pouvez monter.
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1: Il y a un drame que vous allez pouvoir découvrir à la MCL de Gérardmer, film de Naomi Kawase. L'histoire, c'est celle de Cory. C'est une Française qui vit au Japon. Elle s'occupe d'enfants en attente de greffe cardiaque à l'hôpital de Kobe. Mais la culture japonaise a du mal à accepter le don d'organes. Et en même temps qu'elle tente de trouver un organe pour un enfant, son compagnon disparaît. Elle va devoir jouer sur les deux fronts. C'est un film qui est noté 3,3 par la presse et 3,4 par les spectateurs. Ce sont les notes d'Allociné sur 5. Et puis comme tous les étés, il y a pas mal de films d'animation qui vous sont proposés, avec notamment le Little Film Festival, où vous pourrez retrouver le film Rita et les crocodiles, aussi bien au Majestic de Remiremont qu'à la MCL de Gérardmer. Vous verrez également les nouvelles aventures de Gros Pois et Petit Pois, c'est toujours à la MCL. Le film d'animation Jumpers est toujours à l'affiche du côté de la MCL. Autre film que vous allez pouvoir retrouver, c'est Toy Story 5 ou encore des Mignons et des Monstres. À noter qu'à Remiremont, il y a également le film d'animation Kaira Princesse Inca. Retrouvez également Vaiana, la légende du bout du monde. Alors à l'origine, c'était bien sûr un film d'animation de Disney. Et donc là, c'est la version live action. Un passage obligé maintenant pour tous les grands films de Disney. Alors dans ce film, on y retrouve Catherine Lega Aya et puis Dwayne Johnson dans les rôles principaux. Et donc Vaiana est à voir en ce moment à l'entracte de Vanier ou encore au Majestic à Remiremont. La bataille de Gaulle, partie 2, J'écris ton nom, le biopic d'Antoine Baudry avec Simon Abkarian qui incarne le général de Gaulle. C'est un film donc historique très bien noté, 3,8 par la presse et 4,5 par les spectateurs. Un film qui vous est proposé à la fois au Majestic de Remiremont, à l'Entracte de Vanier. Vous le retrouverez également au cinéma Le Grand Écran de la Bresse, ainsi au casino de Gérardmer. Et puis la partie 1 est toujours à l'affiche à la MCL. L'Odyssée, le grand péplum de Christopher Nolan qui mêle action et aventure avec Matt Damon, Tom Holland ou encore Anne Hathaway est toujours à l'affiche. C'est à Remiremont au Majestic. Et puis au casino de Gérardmer avec l'Odyssée, les notes sont assez bonnes. 4,1 pour la presse et 4,3 pour les spectateurs. Vous allez donc retrouver la fameuse aventure d'Ulysse de retour vers Ithaque, son royaume.
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1: La vie au Pays des Lacs, Gérard Mé, la vie également donc vallée de la Moselotte à partir de la Bresse, c'est l'association Art et Traditions Populaires Jérômois. Propose une exposition, Gérard Mé caricature Jean Grossier, poids et mesures, outils insolites de Vincent Baudin et Jean-Pierre Stocchetti du 11 au 19 août à l'espace Tilleul, donc salle Jean Grossier justement, vernissage à 18h le mardi 11 août et de 10h à midi et de 15h à 19h, ce sont les heures d'ouverture de la salle. Côté également de la Bresse, eh bien d'abord au complexe aquatique, il y a plein de choses puisque tous les lundis de 18h à 19h, c'est l'aquagym mystère et le parcours aquatique ludique et éducatif tous les mercredis de 10h à 18h, les cours d'aquagym tous les jeudis de 12h30 à 13h30, c'est à la piscine. Et la piscine le 15 août, vous voyez, là-bas, du côté de la Bresse, avec notamment exposition championne dans les traces des sœurs Leduc, exposition photo qui rend hommage au parcours des championnes vosgiennes en plein air au pied de la chapelle. Et ça se passe à l'Ermitage Frère Joseph à Ventron, évidemment. Expo d'été, Philippe Claudel, photographe et sculpteur, présente son expo intitulée « Face au paysage » ainsi que les travaux manuels réalisés au cours de l'année par les élèves de l'école maternelle de la Tourterelle jusqu'au 4 août. Entrée libre du mardi au vendredi et le dimanche de 10h à midi et de 14h à 18h. Le samedi de 14h à 18h, c'est fermé. Le lundi, c'est à la maison de la Bresse. Évidemment, c'est à la Bresse. Expo photo également. L'école dehors, au jardin de Bernadette. C'est une expo, le travail de Michel Laurent avec les écoles de Luce et de Sapois. Faites-vous discret et respectez le jardin qui vous accueille. Écoutez la nature. Visite gratuite et libre tous les jours. L'entrée libre, ce sont les jardins de Bernadette et ça se passe à Vanier, si je ne me trompe, du côté du haut du taux.
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10: L'actualité en ce jeudi avec d'abord le feu aussi chez nous. En effet, forêt de Vanier hier vers 2h de l'après-midi, mais c'était seulement en bordure, rue du Général de Gaulle, une haie sans flamme. C'est au bord effectivement d'une maison et les flammes montent vers les autres habitations. Là, au bord de la forêt, intervention rapide de plus de 100 pompiers avec le concours d'un hélicoptère et d'un drone, mais c'est pour surtout surveiller la zone. C'est un peu après 6h du soir que le feu sera fixé. Une centaine d'habitants a dû être évacués et deux maisons ont été la proie des flammes. 56 autres ont subi des dégâts. Les habitants évacués ont été accueillis dans la salle polyvalente de la commune. Presque comme dans le sud, la propagation est d'une rapidité incroyable. Les pompiers restent pour surveiller et l'on arrose encore pour éviter les reprises. Mais à cette hauteur de Dompaire, hier, à 6h15 du matin, qu'un camion a pris feu suite à une fuite du réservoir de gazole. Le conducteur du camion a d'ailleurs à ce moment-là perdu le contrôle de son engin et puis la remorque s'est couchée. Le routier blessé a dû être hospitalisé à Vittel. Le feu a atteint la végétation, mais là les pompiers ont pu contenir ce début d'incendie extrêmement rapidement. Feu encore, une Géromoise marginale de 30 ans a écopé d'ailleurs en procédure de plaider coupable de 5 mois de prison. Elle a été incarcérée immédiatement. En effet, c'était un cas de récidive. C'est lundi à 10h30 du soir, boulevard de Saint-Dié à Gérardmer, près d'un immeuble. Les gendarmes sont appelés. La femme mettait le feu à de l'herbe sèche avec un briquet. Elle était fortement alcoolisée. Mais le mercredi 22 juillet, elle avait déjà commis des faits similaires et s'en était prise d'ailleurs aux gendarmes en les agressant. Elle est aussi en bisbille avec des habitants de l'immeuble. Cyril Vidot, le maire de L'Ifolle-le-Grand, lui lance une idée et passe aux actes. Comment lutter contre le manque d'eau? Pour certaines communes, ça devient extrêmement délicat. Eh bien, première mesure, diminuer la pression. C'est à suivre. Alcopa, spécialiste de la vente de véhicules et de matériel aux enchères, va s'implanter sur la zone de Damblin et devrait créer une cinquantaine d'emplois dans les années qui viennent. Décès d'Hubert Claude, 89 ans, obsèque samedi à 14h à l'église de Saulsure. Obsèque de Pierre Bellini, 86 ans, samedi à 9h à l'église de Fraisse. Marie-Thérèse David, née Philippe, 91 ans, ce vendredi à 14h30 à l'église de Fraisse. Anne-Marie Vincent, née Deschazeaux, également demain vendredi à 14h30 à l'église de Plombières. Et Claude Lecomte, 82 ans, vendredi à 10h à l'église de Fraisse. En sport, c'est le Tour de France femmes, départ samedi de Lausanne, j'en reviens, sous la direction de Marion Rousse, comme à l'habitude, un tour qui sera difficile et qui en tous les cas devrait être très vivant effectivement. Un peu de répit aujourd'hui sur le front de la température, jusqu'à 36 degrés. Et donc aujourd'hui jeudi, demain vendredi des orages, mais normalement pas de pluie prévue, 18 à 36 degrés. Et puis samedi de 17 à 33 degrés, quelques gouttes possibles au ballon.
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1: Presta Service, une entreprise familiale basée à Fresse, recherche son futur apprenti en CAP menuisier poseur pour un contrat de 2 ans avec le CFA d'Arches. Une offre à destination des personnes motivées et sérieuses, envie d'apprendre le métier sur le terrain. Vous pouvez contacter prestaservice.88@orange.fr. Dominique du food truck Pizza Selvatico va prendre sa retraite. Elle est à la recherche d'un remplaçant ou d'un repreneur pour assurer la continuité de l'activité. Vous pouvez, si cela vous intéresse, contacter le 07 83 38 00 49. 07 83 38 00 49. La municipalité de Rue est à la recherche d'un agent d'entretien pour un contrat à durée déterminée de 3 mois à temps partiel, 13 heures par semaine. Et pour postuler, on vous demande au moins 1 an d'expérience. Sur l'ensemble des Vosges, on vous propose un poste de technicien à raccordement fibre. C'est un poste en CDI à 40 heures par semaine qui vous est proposé et avec 2 ans d'expérience souhaitée. Sur Remiremont, on recherche un agent de prévention et de sécurité, poste en CDI à 35 heures par semaine, c'est avec la société Appen. Alors il faut être titulaire de la carte professionnelle en cours de validité, certificat du sauveteur secouriste du travail, diplôme d'agent de sécurité incendie et d'assistance aux personnes également. À Remiremont, la Belle Marée est à la recherche d'un assistant de gestion commerciale. C'est un poste en CDI à temps partiel, 20 heures par semaine. On vous demande 1 an d'expérience dans la vente auprès des professionnels. Il faut être également titulaire du permis. L'enseigne Burger King à Remiremont est à la recherche d'un assistant de gestion polyvalent, poste en CDI à 35 heures par semaine. 1 an d'expérience est exigé. Sur la commune d'Archette, on recherche un mécanicien d'engin de chantier, mission intérimaire de 6 mois à 39 heures par semaine, avec 2 ans d'expérience, et il faut posséder le permis. Toujours à Archette, un poste d'ouvrier d'exécution de travaux publics vous est proposé. C'est pour une mission intérimaire de 3 mois à 39 heures par semaine. Poste ouvert aux débutants avec formation CAP, BEP et le permis. À la Bresse, on recherche un assistant achat gestion de projet pour une mission intérimaire de 3 mois à 35 heures par semaine. Pour postuler, il faut avoir 1 an d'expérience, avoir une formation Bac plus 3 à plus 5 en gestion de projet. La chocolaterie Schmitt à Gérardmer recherche un pâtissier chocolatier pour un CDI à 35 heures par semaine avec formation CAP, BEP et 3 ans d'expérience.
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1: Lundi jusqu'au 17 août, vous avez rendez-vous à 18h30 à la salle multi-activité de Saint-Maurice pour le festif Frémish. Plusieurs choses au programme, repas brasero, buvette, balade aux calèches, musique, guinguette, marché des artisans et des producteurs avec également l'accueil des touristes et tombola. Chaque lundi également, il y a les pots d'accueil des vacanciers qui vous sont proposés par le Ménil Accueil. C'est sous le préau de la familiale, à chaque fois à partir de 18h30. Au programme dégustation des produits locaux, verre de l'amitié, tombola gratuite, petite animation, avec également la possibilité de déguster une poêlée guédon. Les mardis, ce sont les marchés d'été à Bussan qui vous sont proposés Hall de la Mouline de 17h à 21h jusqu'au 25 août avec à chaque fois de nombreuses animations et puis à des producteurs et des exposants. Je vous rappelle que pendant ces vacances, les mines Otillo sont ouvertes tous les jours. Vous pouvez découvrir les anciennes mines de cuivre de 10h à 19h. Alors à chaque fois, il faut réserver pour les différentes visites. Il y a également des nocturnes qui vous sont proposées à 20h30. Il y a sur les pas des mineurs d'autrefois les mercredis. Les jeudis, les contes et légendes de la mine nuit entrée. Et puis les vendredis, à la découverte des chauves-souris. Vous devez donc réserver au 03 29 25 03 33. Vous pouvez vous rendre à la maison des Hautes Mines, 47 rue de la Gare, Otillo bien sûr, et puis le site hautemines.com. Les rues en fait, eh bien, c'est les jeudis de cet été Otillo jusqu'au 20 août. Avec chaque jeudi, il y a de nombreuses animations qui vous seront proposées dans les rues du Otillo, avec également place de la mairie, marché et camelot. À noter que les bars du Otillo vous proposent également plusieurs animations à l'occasion de ces jeudis en fait. Pendant ces vacances d'été, il y a les jeudis tissage en famille proposés au musée du textile de Ventron. À chaque fois, ça se passe à 14h30. Visite du musée adapté pour tous, mise en route des machines et atelier de tissage pour les enfants. Vous aurez le détail en allant sur le site musée.ventron.fr. La Société des Fêtes de Bussan vous propose des concours de pétanque en doublette chaque vendredi de cet été. Place de la Mouline, les inscriptions se font à partir de 13h30 et début des parties à 14h. C'est 3€ par joueur, c'est ouvert à tous, avec également buvette sur place. L'Association des producteurs des Hautes-Vosges organise les marchés nocturnes des producteurs locaux les vendredis au rocher de la colline à Ferdru, de 17h à 21h. De nombreux producteurs et artisans seront sur place avec buvette et restauration. Avec le Théâtre du Peuple de Bussan, retrouvez tout cet été la grande saga Héritier des Brumes, la folle histoire du Théâtre du Peuple, une pièce à découvrir en feuilleton de 6 épisodes. Et puis chaque vendredi, il y a également les éphémères qui vous seront proposés. Possibilité également de visiter le théâtre. Tous les détails sont sur le site théâtredupeuple.com. L'Amicale des sapeurs-pompiers de Bussan-Saint-Maurice vous propose un repas montagnard le vendredi 31 juillet à 19h. Ce sera place de la Mouline à Bussan, avec animation musicale et menu à 12€.
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0: écoutez Résonance, c'est l'heure de retrouver Francis pour votre émission cinéma, l'actu du cinéma, les sorties du jour. Salut Francis.
1: Salut Eric, bonjour à toutes et à tous. Et
0: vous nous écoutez donc également en rediffusion sur Résonance le vendredi à 17h et puis également sur Radio des Ballons au Tio le jeudi 20h et à Remiremont le samedi à 20h. Francis, on parle des sorties de ce mercredi.
1: Les sorties de ce mercredi, on va commencer tout de suite par un film qui s'appelle Charlie et les kangourous. C'est un film d'aventure, c'est une comédie familiale de Kate Woods. C'est son premier long métrage. C'est pour tous et à partir de 6 ans, voilà. L'histoire, eh bien, après une panne de voiture, Chris, ancien présentateur météo vedette, se retrouve bloqué dans une petite ville reculée d'Australie. Il fait la connaissance de Charlie, une petite fille aborigène de 12 ans, passionnée par les kangourous, et qui partageait cet amour des animaux avec son père, aujourd'hui disparu. Une amitié improbable va alors se nouer entre eux. Ensemble, ils vont recueillir et soigner des bébés kangourous orphelins et leur offrir une seconde chance. Une aventure qui transformera leur vie. Alors, ce film donc est inspiré d'une histoire vraie et c'est aussi une série documentaire diffusée dans 90 pays qui a été tournée en Australie, bien sûr, et les bébés kangourous ont fait l'objet d'une attention de chaque instant, apparemment, mais sauf le kangourou adulte. Alors, je ne sais pas s'il fait de la boxe, hein, parfois on les présente avec des gants de boxe, c'est des animaux sympathiques qui habitent à l'autre bout du monde. Alors, en ce qui concerne la presse, aujourd'hui, la note est de 2,7 et les spectateurs, c'est un peu plus fort avec une note de 3,2. Donc voilà, pour Charlie et les kangourous.
0: Charlie et les kangourous, la première sortie du jour. Et on va essayer de vous passer la bande-annonce si ça démarre bien. C'est parti.
2: Charlie, tu recommences ?
3: Oh, maman, arrête !
4: Je ne veux plus de kangourous, quelqu'un d'autre les sauvera.
5: Il était juste de passage. Mais une rencontre inattendue va tout changer.
6: Ah non ! Je cherche quelqu'un pour garder cette petite demoiselle.
7: Il a faim, ce petit kangourou.
6: Mais vous êtes qui ?
7: Je m'appelle Charlie.
6: On va s'occuper de toi.
8: Allez, monte, mon gars !
6: Il y a un motel dans cette ville ?
9: Pas de serpent, c'est bon.
5: Inspiré d'une incroyable histoire vraie.
7: Les kangourous, pour nous, c'est magique. 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
1: Et on continue avec une comédie qui s'appelle justement de la comédie française. Premier long métrage de Martin Darando et Bertrand Huskla avec un point d'interrogation. Et dans les rôles, Pauline Clément, Laurence Tucker, Julien Frison, Guillaume Gallienne, Marina Hans, des pensionnaires ou des sociétaires de la comédie française. L'histoire. Dans 3 heures, Nina dévoile sa première mise en scène à la comédie française. Mais dans l'agitation des dernières répétitions, rien ne se passe comme prévu. Retard, coup de stress, problème technique et problème d'ego secouent la troupe. Pourtant, Nina n'a pas d'autre choix que d'aller jusqu'au bout, car il y a bien une règle d'or à la comédie française, c'est qu'on n'annule pas. Commence alors une course contre la montre pour sauver la représentation pour ce film que j'ai vu il y a quelques semaines à Gérardmer. On l'avait vu en avant-première. Hein. Alors évidemment, y a des rôles qui sont tenus par des pensionnaires ou des sociétaires de la comédie française. Je ne pourrais pas vous expliquer la différence entre les sociétaires et les pensionnaires. Hein. Il y en a une, on dira ça un autre jour. Alors justement, à l'origine, le film devait être une série consacrée à l'institution théâtrale et le scénario a été écrit en 2 mois et un tournage mené tambour battant, avec des comédiens qui connaissent bien leur métier évidemment. De nombreuses scènes s'inspirent de faits réels. Tous les rôles sont interprétés par des sociétaires ou des pensionnaires de la comédie française et le tournage express avec seulement 3 semaines qui ont été facilitées évidemment par l'expérience des comédiens. Alors on a affaire quand même, j'allais dire, entre guillemets, le dessus du panier de la comédie. Hein, voilà. Et donc pour donner une note, la presse, très bonne presse, hein, 3,9, et les spectateurs, encore mieux, 4,6. Voilà pour De la Comédie française.
3: Salut Nina. Mais merde, hein.
7: Ah ouais, c'est la merde, oui, je suis en retard.
3: Non, je veux dire, pour ce soir, gros merde, ça va être super.
7: J'ai pas mon badge.
3: Aïe.
7: Mais tu veux pas m'ouvrir?
3: Ah ben non, pour rentrer, il faut un badge. Tu l'as pas perdu au moins, hein? Si tu l'as perdu, faut faire une déclaration, t'imagines, quelqu'un te trouve et badge à ta place. Tous les membres de la Comédie française ont un badge, d'accord? Parce que s'il y a un problème, ça retombe sur qui après? Sur Bibi. Moi, je sais pas si à l'intérieur, si tu décides de casser quelque chose, ou pire, de faire un attentat, hein? Qu'est-ce qui se passe si tu fais un attentat?
7: Je vais pas faire un attentat.
3: Ben, qu'est-ce qui me le prouve?
7: Mon Stéphane, mon scone.
3: Attends, reculez, madame, reculez. Sécurité.
9: Qu'est-ce qui se passe?
3: Eh ben, il y a une dame qui veut rentrer dans la Comédie française.
9: Ah, bonjour, Nina.
7: Bonjour, Pierre.
9: Ben, elle est où, la dame?
7: C'est moi. Tu peux m'ouvrir, s'il te plaît?
9: Je suis pas habilité, moi.
3: Et pas habilité, non.
0: De la Comédie française.
1: Oui, oui, fameuse institution fondée en 1860, rappelons-le. Et on continue avec un autre film d'animation, cette fois-ci, ou toujours, Aventure famille de Monsieur Philippe Rich, qui s'appelle la comédie La fille dans les nuages, avec Louane Emera, Jamel Debbouze, Grégoire Ludig. L'histoire, une plume magique qui rend réel tout ce qu'elle écrit, vient bouleverser la vie de Providence, 11 ans, et son cochon d'Inde, Airbag. Doté de cet immense pouvoir, il s'envole pour un incroyable voyage. Le film est librement inspiré par un roman de Romain Puertolas, mais avec une histoire différente. Ici, Louane incarne Providence, justement, et Jamel Debbouze incarne, eh oui, un cochon d'Inde râleur. C'est un film d'animation, ne l'oublions pas. Au total, plus d'une centaine d'artistes ont participé à cette aventure collective, et on sait que les films d'animation, c'est pas les plus faciles, hein. Bonne critique de presse, 3,1, et puis les spectateurs également, avec une note de 3,4. Voilà donc pour La fille dans les nuages.
11: De lecture, c'est Providence. Et moi, je suis Airbag, ouais, le cochon d'Inde, là. C'est moi qui amortis toutes les catastrophes causées par les bourdes de Providence.
12: Tu devrais faire attention, Airbag.
13: Cette plume rend réel tout ce qu'on écrit avec. En écrivant, j'ai déclenché une terrible catastrophe.
14: On ne peut pas sauver le monde à 11 ans. C'est impossible.
15: Voler aussi, c'est impossible.
16: J'y crois pas, Airbag. On vole.
11: Ouais, je sais, ça, c'est bien ça mon problème.
17: On ne rigole pas avec le pouvoir de la plume.
11: Mais ça va pas. Mais vous êtes tous malades ici.
0: Voilà, La fille dans les nuages qui sort aujourd'hui.
1: Eh bien, après La fille dans les nuages, on retombe sur Terre, justement, avec un film qui s'appelle Sur la route d'Oma. C'est un drame. On est aux États-Unis, de M. Cole Weebly, John Magaro, Molly Bette White. Alors, l'histoire. Ella et son frère Charlie sont réveillés en pleine nuit par leur père. Sans explication, ils les embarquent pour un long voyage sur les routes du Midwest. Alors que les deux jeunes enfants découvrent un monde qu'ils n'ont jamais vu, leur père demeure mutique et soucieux. Ella commence alors à entrevoir la vérité derrière ce voyage improvisé. Donc c'est un drame, hein, présenté en avant-première mondiale aux États-Unis à Sundance en 2025, hein, fameux festival de films indépendants, si je ne m'abuse. Et puis ce film a été primé aussi à Munich, à Melbourne et à Deauville, où il a obtenu le prix du jury. Et là encore, on a une très bonne note de la presse, 3,8/5, et les spectateurs, c'est à peu près la même chose, avec une note de 3,7. Donc voilà pour ce drame Sur la route d'Oma. Ah,
0: eh bien, voilà. On enchaîne, Francis, un autre film.
1: Eh bien, on enchaîne avec Nightborn. Là, on change de genre totalement, puisqu'il s'agit d'une film d'épouvante, horreur, estampillé, entre guillemets. Et ne pas oublier que ces films marchent très bien et souvent on les retrouve en tête du vide-parade des sorties. Hein. Bon, Anna Bergholm, qui est finlandaise, donc c'est elle qui a réalisé ce film. Les rôles Saïda Arla, Rupert Grint et Pamela Tola, donc des noms qui ne disent pas forcément grand-chose, sauf si on connaît vraiment bien le cinéma Alors l'histoire de ce film, le scénario plutôt, rêvant de construire une vie de famille paisible, Sagra et son mari John s'installent dans la maison où elle a passé une grande partie de son enfance, au cœur de la forêt finlandaise. Mais dès la naissance de leur enfant, et malgré un entourage qui se veut rassurant, Sagra perçoit chez son bébé quelque chose d'inexplicable et d'inquiétant. Ah, la réalisatrice Anna Bergholm a imaginé le film comme une exploration de l'horreur corporelle à travers une angoisse intime, la maternité. Et le film puise largement dans les légendes scandinaves autour des trolls et des créatures vivant dans les bois. Donc j'ai dit, le film est interdit au moins de 12 ans, puisque bon, épouvante horreur. Je précise, entre parenthèses, je veux dire que les films qui marchent le mieux sont à peu près du même genre, hein, épouvante horreur, bon, les gros blockbusters aussi, mais souvent on les trouve en tête du hit-parade. C'est comme ça, la presse c'est 3,2 sur 5, et les spectateurs un peu moins bons, un peu moins indulgents, avec une note de 2,8, mais c'est la moyenne quand même. Voilà donc pour Nightborne.
0: Et on n'a pas de bonne annonce en français, donc on continue.
1: Alors, on va continuer avec un film qui s'appelle « Les vacances de Golo et Richie » de Martin Fougerolles et Ahmed Hamidi. Après, c'est la deuxième, je dirais, deuxième épisode après Golo et Richie, tout simplement. Voilà. Martin Fougerolles, Ahmed Hamidi avec Golo, Richie et Jaune Café, bon, c'est les véritables noms des artistes. Golo et Richie, l'histoire de retour après leur premier film. Justement, Golo et Richie mettent le cap sur la Camargue avec les jeunes de leur quartier. Leur objectif, rénover un bateau pour offrir des vacances à d'autres enfants. Mais le rêve d'un été fraternel se heurte au réel. En quête d'indépendance, Richie, qui vit avec un trouble du spectre de l'autisme, s'improvise capitaine et s'éloigne peu à peu de Golo, mettant leur chantier et leur amitié à l'épreuve. Les vacances de Golo et Richie livrent une aventure profondément humaine et touchante. Alors ben justement, c'est suite au premier Golo et Richie, fort de leur succès, bien donc... Les deux compères, il y avait 450 000 spectateurs au premier, hein. C'est quand même important, voilà. Et le duo célèbre était suivi sur Snapchat, Instagram ou bien TikTok, voilà. Hein, quand même des applis, comme on dit, très connus. Et le film a été tourné en Camargue, au Sainte-Marie-de-la-Mer, mais aussi... avec Marie Sarah, qui est une grande figure de la tauromachie française.
0: Oui, c'est, c'est la femme d'Henri Lecomte, je crois.
1: C'était la femme d'Henri Lecomte, oui, évidemment, on en a parlé. Mmh. Évidemment, ils n'étaient pas dans la même discipline, hein, lui au tennis et elle, quand même. Figure de la tauromachie, bon, je ne sais pas si certains aiment ou pas, mais je n'en dirai pas plus.
0: On va écouter la bande-annonce des vacances de Golo et Richie.
18: Si tu as la vacance, tu as cramé tout l'argent. Reste ici, cherche-toi une femme.
19: Ah mais c'est pas facile de trouver des femmes. Hein.
18: On part, Sainte-Marie-de-la-Mer. Dans 10 jours, on prendra les enfants du quartier. Ils vont venir avec nous, on va les faire kiffer. La maison, là, vous, sous le cassé, vous payez. Vous faites attention. Et dans à quelle heure? À 20h. Attention à vous. Y'a quelqu'un?
20: C'est moi, capitaine.
18: Mais ouais. Toi, sera à toi.
20: C'est moi, capitaine. Toi, tu conduis, c'est moi, capitaine. T'es pas content? Tu sors.
18: C'est mon bateau.
20: C'est moi qui est Golo?
18: C'est mon bateau. C'est mon bateau. C'est mon bateau.
20: Tu prends des places. T'es gros, tu prends des places. Fais le régime. Fais le régime.
21: Vas-y, Gatti, toi, t'abuses. Là.
0: Les vacances de Golo et Richie.
1: Et on change de continent avec un film qui s'appelle Sous le ciel de Kyoto. C'est un drame, c'est une romance d'Akiko Honku, qui est japonaise, qui a 57 ans. Avec Riku Hagiwara, Yumi Kawai, Ao Yoto, voilà. Ah, bon, je ne vais pas te lire le titre original parce que c'est très compliqué et il y a au moins, une dizaine de mots. Bon, passons, voilà le scénario, nous sommes à Kyoto. Toru garde toujours ses parapluies à portée de main, tels des boucliers contre le monde extérieur. Quand il rencontre Anna, l'évidence naît entre eux avant qu'elle ne disparaisse. Soudainement, alors le parapluie, est-ce qu'il pleut ou est-ce que protéger des postillons peut-être ? La réalisatrice estime que le monde réel et celui du cinéma peuvent dialoguer et que la fiction peut avoir un véritable pouvoir. Le film explore la notion de sérendipité. Alors, à ton avis, je traduis, ça veut dire heureux hasard. J'apprends un mot là. Et la réalisatrice, Akiko Honkou, souhaite que ces films reflètent plus que jamais sa vie actuelle. Ben, pour le savoir, il suffira d'aller voir le film Sous le ciel de Kyoto. Et la presse a donné une note de 3,5 et les spectateurs, apparemment très contents d'avoir vu le film, c'est une note de 4,4 sur 5. Voilà, donc ça c'était pour Sous le ciel de Kyoto. Une bande-annonce, je ne sais pas.
0: Eh ben non, pas de bande-annonce en japonais.
1: Pas de bande-annonce, allez, encore un ou deux films. Alors celui-ci s'appelle Gorgona. Gorgona, alors là c'est un film de science-fiction, c'est un film d'action, c'est un drame aussi, de Madame Evi Kalogiropoulou. Alors peut-être roumaine, d'après son nom.
0: Ou alors grec.
1: Ou alors plutôt grec, bravo. Exactement. Alors, nous sommes au cœur d'une petite cité chaotique dominée par une gigantesque raffinerie pétrolière. Les hommes, tous armés, détiennent le pouvoir. Leur chef, Nikos, et là je te rejoins sur la Grèce.
0: Ah oui, c'est
1: Nikos. Oui. Gravement malade, doit organiser sa succession. Des tensions s'installent lorsqu'il inclut sa protégée, Maria, parmi les prétendants au trône, le destin. Maria parmi les prétendants au trône, point. Le destin de cette jeune femme va basculer avec l'arrivée d'Eleni, une chanteuse qui va enflammer le bar de la ville. Et bien au-delà, film interdit au moins de 12 ans. Voilà, donc là je n'ai pas de commentaire à faire sur ce film. Sinon qu'il est interdit au moins de 12 ans, bien sûr, et la presse a donné une note de 2,6, la moyenne, les spectateurs un peu plus, avec une note de 3,2 sur 5. Voilà pour le film Gorgona. Est-ce que c'est en rapport avec la Gorgone hein? Je ne pourrais pas le dire. Voilà, je n'en sais rien. Alors, on a encore un film, il y en a plus que 9, hein, mais donc on parle pas de tous les films parce que c'était peut-être... Après, on tombe dans des films qui sont pas très distribués. Alors, je cherche le nom de ce film qui s'appelle, je crois, Cap Farewell. Voilà, donc nous sommes dans Cap Farewell. C'est un drame de Vanja d'Alcantara qui est belge, avec Noé Habitat, Pascal Bussière et Olivier Gourmet, le grand acteur belge. Alors l'histoire, Tony, une jeune femme de 24 ans, sort de prison et doit retourner vivre chez sa mère Betty. Déterminée à renouer avec sa fille Anna, elle travaille dans la brasserie de son oncle. De nouveau, elle se retrouve impliquée dans les affaires de contrebande et de son amour d'enfance, Max, le père d'Anna. Tony devra faire de preuves de combativité pour se libérer de cet environnement toxique. Alors c'est d'après un documentaire que la réalisatrice a consacré à une détenue espagnole au début des années 2000. Et le film se situe entre polar et drame intime. La note de la presse très bonne, 4 sur 5, les spectateurs 3,3 sur 5. Voilà, Cap Farewell, et c'est avec ce film qu'on a fait le tour des sorties principales du jour, de ce mercredi.
0: Merci Francis, on va passer à une pause musicale. Oui. Qui nous a trouvé un petit titre assez inconnu, méconnu, en tout cas de Johnny.
1: Oui, alors un titre méconnu de Johnny, le titre s'appelle « Des comme toi, il y en a plus », j'ai découvert ça il n'y a pas longtemps, c'est un film qui date de 1973 et qui apparaissait sur un album qui s'appelait, je crois, « Le droit de vivre ». Donc, « Insolitude », plutôt le titulé du 33 tours, voilà, 1973. « Des comme toi, il n'y en a plus », on peut dire ça de Johnny, « Des comme lui, il n'y en a plus ».

0: Eh oui, Francis, dès comme toi, il y en a plus. C'était Johnny Hallyday sur Résonance dans l'émission Cinéma avec Francis. Vous nous écoutez sur Résonance FM et sur Radio des Ballons. On passe au programme, au grand écran, programme local.
1: Alors, le programme au grand écran, il y a du cinéma, ça s'appelle Des Mignons et des Monstres, un film d'1h30, un film d'animation, d'aventure de Monsieur Pierre Coffin. Le film sera projeté également le samedi 25 juillet à 20h30. Demain jeudi 23 juillet à 20h, La Bataille de Gaulle, partie 2, J'écris ton nom, 2h40. Projeté également le dimanche 26 juillet à 17h. Et le mardi 28 juillet à 18h. Et puis, comme chaque année, vous allez avoir du cinéma sous la halle patinoire. Donc un film en soirée, ce sera mercredi prochain, donc à partir de 20h ou 21h. Mais soyez là tôt, puisqu'il y aura du monde sous la halle patinoire. Et le film qui sera projeté s'appelle « Le robot ». Sauvage. Le robot sauvage, c'est un film d'animation, mais il est pour les enfants, mais il est aussi pour les grands. C'est un très joli film d'animation. Le robot sauvage. Je vous donne rendez-vous mercredi prochain sous la halle patinoire.
0: Voilà, et ça commence à quelle heure? Alors du coup, on rappelle l'horaire.
1: C'est 20h ou 21h, pardon.
0: Il faut venir un petit peu plus tôt.
1: Il faut venir avant, bien sûr.
0: Prendre un petit gilet au cas où, parce que les nuits sont plus fraîches.
1: C'est recommandé, les nuits sont fraîches, hein, vous le savez, même sous la halle patinoire, prenez quand même une petite laine et venez plus tôt, hein, parce qu'il y aura du monde. Peut-être maintenant pour le box-office français.
0: Eh bien oui, moi, je te donne la parole pour les chiffres.
1: Alors en 1, Vaina, La Légende, 740 000 entrées, Toy Story en 2, 3 200 000 entrées, Des Mignons et des Monstres. Alors, près de 2 millions d'entrées, là, hein, ça marche fort. La Bataille de Gaulle, J'écris ton nom, 1 182 000 entrées. Et La Bataille de Gaulle, qui vient en cinquième position pour l'instant, mais qui a plus de spectateurs. Hein. Ça s'appelle L'Âge de Fer. Et bientôt, La Bataille de Gaulle, L'Âge de Fer, c'est vendredi 3, c'était le 3 juillet. Et La Bataille de Gaulle, partie 2, bon, je l'ai dit tout à l'heure, le 23, le 26 et le 28. Notez tout cela. En 6, Backroom, un film d'épouvante, plus d'un million d'entrées. Evil Dead Burn, 132 000 entrées. Supergirl, en 8, 370 000 entrées. Obsession, 1 500 000 entrées. Et Disclosure Day, le film de fiction, en 10e position, 1 174 000 entrées. Voilà. Alors, il y a un film que j'ai vu, L'Odyssée, oui. Hein, qui est tiré, évidemment, de l'Iliade et l'Ulysse, là, en l'occurrence, c'est l'Odyssée, c'est le retour d'Ulysse à Ithaque après ses aventures. C'est un film qui dure 3 heures, un film de Christopher Nolan, et j'ai pas vu le temps passer malgré les 3 heures. Ouais. C'est vraiment plein d'aventures formidables, évidemment, avec ce légendaire retour d'Ulysse dans sa patrie.
0: On peut encore le voir dans les cinés, alors, c'est ça?
1: Oui, voilà, exactement.
0: Et bien, merci Francis, on te retrouve mercredi prochain, alors 9h30.
1: Exactement, merci, au revoir, allez au cinéma.

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